0: peuvent jouer justement tout cela dans la construction d'une paix durable?
1: Il faut dire que les AGS, l'autonomisation des femmes, joue effectivement un rôle dans la prévention. Alors, à travers ces activités génératrices de revenus, les femmes, elles sont autonomes, elles arrivent à mener leurs activités et elles arrivent à s'occuper de leurs enfants, s'occuper de l'éducation des enfants, prendre soin des enfants, la santé des enfants et ainsi de suite. Donc, cela vraiment a contribué à renforcer la cohésion sociale et la paix. Étant donné que certaines activités, même, elles le font ensemble. Je prends le cas de notre région, le cas précisément de notre association, où nous avons eu à soutenir des femmes, à mener des AGS et à créer des coopératives. Et au niveau de ces coopératives-là, au lieu que ce soit une seule femme ou bien des femmes d'une même ethnie, alors on essaie de les regrouper et des femmes issues de différentes communautés, de différents groupes ethniques, elles se mettent ensemble en coopérative et elles mènent des activités. Cela favorise vraiment le vivre ensemble et la cohésion sociale. Au niveau de l'éducation, il faut dire que l'éducation, c'est la base. L'éducation, c'est la base. Et lorsque dans le foyer, il y a la paix, lorsque les enfants ont été éduqués dans la paix, les enfants ont été éduqués à épouser la communication non violente, alors cela peut et vraiment réduire les conflits. Donc, l'éducation est l'arme principale. Et comme initiative que nous avons eu à mener ici, il y a de cela 2 ou 3 ans comme ça, alors nous avons essayé de mettre ensemble les enfants des communautés hautes et les enfants des communautés, des personnes déplacées internes, pour que les enfants puissent apprendre à vivre ensemble, à s'amuser ensemble, à mener des activités ensemble pour grandir et avec l'esprit de cohésion sociale et l'esprit du vivre ensemble, de la paix. Donc l'éducation et l'autonomisation de la femme restent vraiment des outils clés, des éléments clés pour parvenir à une cohésion sociale et à une paix durable.
0: Si vous devez faire une proposition, mesdames, pour arriver à la fin de la crise sécuritaire dans la région ouest-africaine, hein, la crise sécuritaire que connaît la région depuis plus de 10 ans maintenant, si vous devez faire une proposition concrète, ce sera quoi? Je commence par vous, Saïbata Sawadogo.
1: Alors, si je dois faire une proposition concrète, je dirais de travailler sur l'autonomisation des femmes. Lorsque les femmes sont autonomes, pas seulement une autonomisation financière, mais une autonomisation, je dirais, holistique. Lorsqu'elles ont l'information, lorsqu'on active leur leadership, je suis sûre que les femmes, elles peuvent parvenir, en tout cas, elles peuvent contribuer considérablement à réduire les tensions que nous vivons aujourd'hui, parce que nous sommes mères, nous sommes épouses, nous sommes sœurs. Et nous pouvons agir à tous les niveaux. Nous pouvons influencer nos maris, nous pouvons influencer nos enfants et influencer nos frères. Ça, c'est vraiment activer l'autonomisation holistique des femmes. Je le répète, une autonomisation totale, holistique des femmes, sur le plan financier, sur le plan même psychologique, sur le plan connaissance, et activer leur leadership. Alors, je vais aussi demander à ceux que on puisse accorder beaucoup plus de crédit, beaucoup plus de financement aux organisations féminines afin qu'elles puissent être au front line, pour que les femmes soient au devant, que les femmes prennent les rênes des négociations pour la paix. Non seulement elles agissent dans la prévention, dans la médiation, médiation-gestion, mais aussi elles peuvent et beaucoup contribuer, en tout cas, dans les négociations, dans les accords de paix. Donc, plus les femmes sont autonomes, plus les organisations féminines sont mises en avant, elles ont des financements, ça va leur permettre de dérouler leur programme et pour parvenir à une paix durable dans nos pays.
0: La même question pour vous, Nyanya Sen, comment arriver à la fin de la crise sécuritaire en Afrique de l'Ouest, selon vous?
2: Moi, je peux dire que nos pays du Sahel ne partent pas de zéro. Ces dernières années, des investissements importants ont permis de mettre en place des plateformes nationales et régionales, de former des femmes expertes et de renforcer les réseaux communautaires engagés pour la paix. Donc, ces acquis qui constituent aujourd'hui un socle solide sur lequel bâtir des réponses plus ambitieuses. C'est-à-dire, l'enjeu n'est donc pas de multiplier les initiatives, mais de capitaliser sur les mécanismes existants, de renforcer leur financement, leur coordination et leur influence. Donc, les femmes ne peuvent plus être perçues uniquement comme des bénéficiaires des politiques de paix et de sécurité, mais comme des actrices de premier plan et porteuses de solutions, d'expertise et de leadership. Donc, investir dans les organisations féminines, soutenir leur réseau, reconnaître leur rôle dans les réformes en cours, c'est d'investir durablement dans la stabilité, la résilience, la paix dans les pays du Sahel dans l'ensemble. Donc, c'est ce que je pourrais dire. Merci.
0: Merci beaucoup. À vous, mesdames, on va terminer par la rubrique Info-Check hein, pour donc boucler cette émission. Les femmes au Sahel, victimes des conflits, mais aussi actrices de paix. La rubrique Info-Check s'intéresse à cela. Et dans cet épisode, nous remettons en question un récit souvent répété, celui des femmes uniquement victimes des conflits au Sahel. Nous verrons dans cette rubrique comment les femmes jouent aussi un rôle essentiel hein, dans leur communauté. Elles sont médiatrices, actrices de la prévention des conflits, elles sont mobilisatrices également et artisanes de paix. Elles contribuent chaque jour à reconstruire la confiance, mais aussi à maintenir le lien social. Les femmes au Sahel sont-elles seulement victimes des conflits? La rubrique InfoCheck, c'est avec Maïmouna Fofana.

0: Certaines histoires deviennent tellement familières qu'on finit par ne plus les questionner. En voici une. Les femmes au Sahel sont des victimes des conflits. Vous avez certainement déjà entendu cette affirmation. Et elle est vraie, mais seulement en partie, parce qu'au-delà des gros titres, une autre histoire se joue. Une histoire de médiation, de leadership, de réconciliation et de résilience. Aujourd'hui dans InfoCheck, nous posons une question. Les femmes au Sahel sont-elles uniquement des victimes des conflits? Il est temps de compléter une histoire que l'on raconte souvent, mais pas toujours dans son intégralité. Oui, les conflits ont profondément bouleversé la vie de millions de femmes au Sahel. Certaines ont perdu des proches, d'autres ont été contraintes de fuir leur maison, et beaucoup vivent encore chaque jour dans l'insécurité. Mais si l'on ne parle que de leur souffrance, on ne raconte que la moitié de l'histoire. Car partout dans la région, des femmes jouent un rôle essentiel. Elles contribuent à régler des conflits, elles rétablissent la confiance et elles aident leur communauté à retrouver le chemin de la paix. Dans la région de Ségou au Mali, Fatou Doucouré, une responsable de la société civile, estime que la paix ne peut pas être durable si les femmes sont écartées du processus.
1: Et les femmes doivent être à tous les stades. Moi, j'ai dit le rôle de la femme, c'est au début, au centre et à la fin. Pour un développement durable, il faut qu'il y ait la femme. Tant qu'il n'y a pas la femme, même au niveau de la réconciliation, au niveau de la mobilisation, c'est la femme qui est en tête, surtout au niveau de notre région, au Mali. Nous, les femmes, nous sommes très, très actives dans la mobilisation. Parce que même chez nous, il y a ce qu'on appelle les mardinis. Nous, femmes, on se regroupe tous les mardis, on va voir une telle. On a ce qu'on appelle les safnetons. Chaque jeudi, on amène chacun un morceau de savon. Et c'est par tour de rôle, on les remet. Donc, la mobilisation, elle est très facile. Mais vous ne verrez pas les hommes faire ça.
0: Le message de Fatou Doucouré va bien au-delà de la simple représentation des femmes. Elle est aussi question d'expérience. Dans de nombreuses communautés, les femmes sont souvent les premières à entendre les préoccupations des populations, les premières à sentir monter les tensions et parfois les premières à réunir les voisins avant qu'un désaccord ne dégénère en conflit. Ce rôle est encore plus important lorsque des familles sont déplacées. À Mopti, les organisations de femmes ne se contentent pas de défendre des causes. Elles identifient les familles les plus vulnérables, elles alertent les autorités, elles mettent les personnes dans le besoin en contact avec l'aide humanitaire. Dans le centre du Mali, nous avons rencontré Fatoumata Menta Sidibé. Elle est vice-présidente du réseau des femmes pour la paix à Mopti.
2: Bon, vu ce cadre-là, donc les femmes, la majeure partie, sont très généralement recensées au niveau de la promotion de la femme et de la famille. De ce départ, les ONG aussi ont leur prise en charge à ce niveau. Ils vont à la DERPEF, la direction de la promotion de la femme et de l'enfant. Arrivés là-bas, déjà, la majeure des femmes associatives sont ciblées. Et vu notre priorité du réseau, quand les déplacements sont déjà là, on est tout le temps avec eux. On fasse des alertes, on fait très généralement des alertes au niveau même de la direction régionale du développement social. Ils sont recensés, après leur recensement, on leur revient en enquête et les ONG essaient de les soutenir en alimentaire, en kit cash et différents domaines. Et de là maintenant, ces déplacés aussi sont à moins satisfaits ou pour un débit. Et en continuité, les ONG continuent à gérer leurs programmes avec eux. Nous, réseau des femmes aussi, avant de faire des alertes, quand on voit ce jeu, on prend leur regard, leurs besoins précaires. Souvent, on fait des collectes de nos habits anciens, on leur remet, les femmes et les enfants, ils s'habillent avec ça, avant le soutien de l'État et même des ONG.
0: Ces histoires sont de plus en plus nombreuses à travers le Sahel et elles remettent en question une idée largement répandue. Celle selon laquelle les femmes seraient uniquement des victimes qui attendent d'être aidées. En réalité, beaucoup d'entre elles sont devenues des actrices essentielles. Elles protègent leur communauté, elles participent à la prévention des conflits et elles contribuent à maintenir la paix. Pour la journaliste et ancienne coordonnatrice de l'information de l'ONU Radio Mali, Mamdiara Diop, cette évolution est l'un des changements majeurs observés dans la région.
3: Before they were seen as victims, before it has their role has changed, as you said.
4: Avant qu'elles ne soient considérées comme des victimes, avant que leur monde ne change, comme vous l'avez dit, elles étaient effectivement confrontées à toutes ces situations et en subissaient les conséquences. Puis leur monde a changé. Elles sont devenues partie prenante de la solution, que ce soit pour instaurer la paix, pour rejoindre parfois le camp adverse ou encore pour assumer elles-mêmes des rôles de leadership. En quelque sorte, pour se protéger, protéger leur communauté et leurs enfants tout en essayant de négocier avec les différents acteurs. Donc oui, leur monde a changé. Nous l'avons constaté au Mali, notamment lorsque nous avons signé l'accord de paix en 2015. Nous avons vu des femmes issues de la société civile locale rejoindre les grands groupes, les groupes politiques pour tenter de participer au processus de paix. Elles voulaient faire entendre la voix d'autres femmes afin que leurs préoccupations soient prises en compte. Leur rôle est véritablement en train de changer. Et vous seriez surpris si vous vous rendiez dans ces régions reculées. Vous y trouveriez des personnalités très fortes, des femmes qui dirigent parfois tout un village ou toute une communauté simplement pour survivre.
3: You know, leading a whole village or a whole community just to survive.
0: Les faits sont clairs. Au Sahel, les femmes ne font pas que survivre au conflit. Elles contribuent à les prévenir, elles jouent un rôle de médiation, elles soutiennent les familles déplacées. Elle mobilise les communautés et elle contribue à construire les bases d'une paix durable. Alors, les femmes au Sahel sont-elles des victimes des conflits? Oui, mais elles sont aussi des actrices de paix. Et pour comprendre l'avenir de la région, il faut regarder ces deux réalités en face. Je suis Maïmouna Fofana, c'était InfoCheck sur la WADR 94.9 FM. À la prochaine et souvenez-vous, questionnez les récits établis. Vérifiez les faits et restez informés.
5: Merci beaucoup à vous, Maïmouna Fofana, pour la rubrique InfoCheck qui s'intéressait donc aux femmes victimes des conflits, mais surtout actrices de paix au Sahel. On arrive donc au terme de cette édition de l'heure des citoyens. Une réalité apparaît clairement. Les femmes sont parmi les premières victimes des crises sécuritaires au Sahel. Mais elles sont également parmi les premières à reconstruire les communautés, à encourager le dialogue et à préserver la cohésion sociale. Du Mali au Burkina Faso, en passant par le Bénin ou encore le Togo, le Nigeria, leur engagement démontre que la paix ne se construit pas uniquement dans les salles de négociation, elle se construit aussi dans les communautés, dans les familles et à travers les initiatives quotidiennes de celles et ceux qui refusent bien évidemment la division. Reconnaître donc les femmes comme des actrices de paix ne doit plus être seulement un discours. Cela doit se traduire par une participation réelle dans les instances de prise de décision, les décisions qui concernent notamment la sécurité et surtout la paix et l'avenir de nos sociétés. Merci à nos invités, bien évidemment. Merci à vous, hein, mesdames. Je commence par vous, Saïbata. Sawadogo, vous étiez en ligne avec nous du Burkina Faso, vous étiez en ligne avec nous de Ouagadougou, vous êtes la présidente de l'Association des femmes pour l'éducation, la solidarité, la santé et le développement. Merci pour vos analyses, merci de nous avoir accordé votre temps. Bon week-end et vivement à la prochaine.
6: Merci et bon week-end, à la prochaine.
5: Merci également à vous. Nyanya Sen, responsable de WANEP Mali, le réseau ouest-africain pour l'édification de la paix et la prévention des conflits. Vous étiez en ligne avec nous de Bamako au Mali. Merci d'avoir partagé votre expérience avec nous. Merci pour vos analyses. Bon week-end et vivement à la prochaine, Nyanya Sen. Merci. Merci également à vous, hein, Félix Aclavon, qui nous a quittés un peu plus tôt. Félix Aclavon, expert en paix et en prévention des conflits. Il était en ligne avec nous de Lomé. Au Togo, merci également à l'équipe technique qui m'a accompagné, Mustapha Sek, Maud Diouf. Merci aussi à vous tous de nous avoir suivis. Rendez-vous la semaine prochaine pour un nouveau numéro de l'Heure des Citoyens. Et d'ici à là, portez-vous bien. Bonne fin de week-end à toutes et à tous.
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0: Voilà, mesdames, Michel, je vais vous donner un peu. Donc, je vais vous donner un peu de temps. Je vais vous donner un peu de temps. Je vais vous donner un peu de temps. Apo, nous avons un peu de temps. 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
1: joyeux anniversaire.

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2: Enfoncez-vous bien ça dans la tête.
3: Bon, ma blonde.
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4: Amen, merci.
3: Et soit mi, tu t'y as des là. Voilà, pour les missions, on sort. C'est lui là qui est venu à lui. Voilà. Et soit, on va aller. Oh, il m'a dit, on va aller des fous. 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
4: 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Nous caca 25 ans, mais bien, on sort d'angle.
3: 4 gallons. 1, 2, 3, 4. Et viens, mini.
4: Fifia, avant le gobe, il m'y a un qui voit à trova. Et gomere!
3: À trova fico. À trova fico.
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3: À trova fico.
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3: À trova. Anigba pour la mélo.
4: Réfléchis avant.
3: Et moi, mais le corps a minuré.
4: A vous t'aimer, bien, à toi ici.
3: Mais les vagues parlent, mais là, non, non.
4: Si nous avons des conséquences, on touche, on y a avec les deux, si elle est au bout, je suis même congolais, mais là, non. Et vous, on répond. Et il y a encore la tête là-haut.
3: Il y a
4: le
3: bon lazio.
4: Nous sommes pour Théâtre Barton là-haut. Nous sommes pour Béjol et bon. Mais il y a mes parallèles. Amen, les gars, il y a pas de temps, mais il y a non. Mais tu as mes cabettes, mais tous les noms.
3: Ficato.
4: Il y a non, mais il y a bleu, mais il y a sou, mais il y a dodo. 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
3: bêtes. Amélo, on a dit Nyakunao.
4: Des vies, on va s'en mêler. 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
3: Oh!
4: Que maman, on va s'en mêler.
3: 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Ah!
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3: voyant,
4: elle a donné ses
3: opinions. Chale, gâte-toi, Jolo.
4: Qui tu pas épée, Péril n'a pas épée.
3: Et y a un moyen d'arriver à l'eau.
4: Et y a un ouéa, il y a un double d'or. Et fidèle au lacio. On va aller bomber à discuter à l'amiable.
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3: Eh nini.
4: pas supporté. Nous pouvons créer quoi à gérer.
3: Néné.
4: Pas bien non.
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0: Ah non, bah mais vous m'avez dit, mais là, il y a les

0: Allô?
1: Allô, bonjour.
0: Bonjour, Fonda Gbeye.
1: Sacré Dieu, tu as ouvert la haya haya.
0: Au fond, il y a encore oui.
1: Kamado bien.
0: Et au bien terminé, c'est bien.
1: De bien, mais quel fond.
0: Oui, voilà.
1: T'as vu le nom matin.
0: Eh. Michel Allou, vous y allez.
1: Vous savez, il y a du noir, du nouveau qui a l'air. Allô, nous avons la race d'habitude pour pouvoir aller voir.
0: D'habitude, vous pouvez, mec. Et nous, là, il y a la djinn, non?
1: How to insu, à quel djinn, à Harewa.
0: How to insu? Il y a mes collègues. Big Bena.
1: Eh, ça dit.
0: Big Bena, moi, how to toi, oui.
1: Oh, il a dit,
0: à Kuma Peto, eh.
1: Ah bon.
0: Tu, okay, I'm too lame to la jinya no. Et look.
1: Non, ma fille veut t'asseoir.
0: Obenga.
1: Ok, veut t'asseoir là.
0: Yeah. Donc à Big Bang Bakudo, Michel veut t'asseoir.
1: Là, t'as vu, mais j'ai pris.
0: Oh, de bien. Et nous, la
1: couleur. Non, non, j'ai dit tout. Non, non, c'est quoi. Papa, ça dit, n'est-ce pas, finalement. C'est quoi, le beau faro.
2: Il faut y aller.
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3: après toi, il y a un kéréma. 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
0: Ah, et bien Wangle?
3: Oh, c'est Wangle. Nous sommes pas les mécaniciens en bois.
0: Et vous, quel est-ce que
3: c'est? Brouette. Donc, on a professeur de bâton.
0: Et voilà.
3: Donc, on a qui c'est Antoine. Donc, on a Tigri, Germain, Tigri, Michel. 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

0: Mandat Bene, comme bien, moi, mon premier. 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

0: Mama chérie, fondage Benoît. Honorable Adam Lété, Bakwa Adam Lété, pour me faire fondage Benoît, Bakoula, mais c'est un ami de Canal FM.
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0: 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Ah, mais quoi, il est bon? 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

0: Allô?
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1: Troisième mandat.
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1: Donc, on a un professeur de bâton. Nous, Santos de Tchekpo. Donc, on a Carl Robert Mugabe. 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Bon, tu as un petit miabo.
0: Bye bye, ya.
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0: 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Mais le coup, il y a quoi ça, il y a dit. 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
2: Pas de bonheur, de bonheur, que ça n'a pas de bonheur.

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2: 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Dimanche 26 juillet 2026, Ismaël Camara à la partie technique, Sylvie Ouedraogo, c'est moi. Au Sénégal, le président Bassirou Diomaye Faye a officiellement lancé son propre parti politique baptisé Kirai, les Patriotes Républicains, présenté comme une formation fondée sur l'éthique, la transparence et le service de l'intérêt général. Elle vise à structurer la majorité présidentielle après la rupture avec Ousmane Sonko. En se dotant de ce nouvel appareil politique, le chef de l'État entend préparer les prochaines échéances électorales, notamment les élections locales de 2027. Diomaye Faye, que je vous propose d'écouter.
3: Mais aujourd'hui, nous fondons une maison commune. Et fonder, c'est semer une graine. Fonder est une œuvre que l'on ne réalise qu'avec ceux en qui l'on croit et ceux qui croient en nous. Voilà pourquoi je vous appelle frères et sœurs patriotes républicains. La République n'est pas une affaire de juristes ni un mot d'estrade. Elle est la maison qui abrite tous les citoyens. Elle protège celui qui prie à la mosquée, celui qui prie à l'église comme celui qui ne prie pas. Elle protège celui qui a voté pour et celui qui a voté contre. Elle protège celui qui soutient, elle protège celui qui s'oppose. Et c'est à cela que l'on reconnaît sa grandeur. Souvenez-vous, le jour où j'ai prêté serment devant Dieu et devant la nation, j'ai juré de servir tous les Sénégalais.
2: À l'instant, le président Diomaye Faye, hier au lancement de son propre parti politique, Kirai. Au Togo, plusieurs organisations nationales, africaines et internationales de défense des droits humains réclament la libération immédiate du poète et cyberactiviste Honoré Sitiopé Sokbo, plus connu sous le nom d'Affectio. Dans une déclaration conjointe, l'Observatoire pour la protection des défenseurs des droits humains, l'Institut pour les droits humains et le développement en Afrique, le Service international pour les droits humains, la Coalition togolaise des défenseurs des droits de l'homme et le Réseau ouest-africain des défenseurs des droits humains, entre autres, dénoncent les 3 mois de détention provisoire du militant. Elle estime que cette détention porte atteinte à la liberté d'expression et au travail des défenseurs des droits humains. Elle réclame donc la libération de l'activiste poète Marcel Harrison-Blé.
4: 3 mois de détention provisoire, c'est ce que dénoncent plusieurs organisations nationales et internationales de défense des droits humains dans une déclaration conjointe rendue publique cette semaine. L'Observatoire pour la protection des défenseurs des droits humains, l'Institut pour les droits humains et le développement en Afrique, le Service international pour les droits humains, la Coalition togolaise pour les défenseurs des droits de l'homme et le Réseau ouest-africain des défenseurs des droits humains exigent la libération immédiate et inconditionnelle d'Honoré Sitiopé Sokbo, plus connu sous le nom d'Affectio. Le poète et défenseur des droits humains avait été interpellé après avoir photographié un chantier public. Depuis, il est maintenu en détention provisoire. Pour les organisations signataires, cette procédure est directement liée à l'exercice pacifique de sa liberté d'expression. Elles estiment que son maintien en détention constitue une violation des droits fondamentaux et envoie un signal préoccupant à l'ensemble des défenseurs des droits humains au Togo. Les organisations appellent les autorités togolaises à respecter leurs engagements internationaux en matière de droits humains, à mettre fin à cette détention qu'elles jugent injustifiée et à garantir un environnement sûr permettant aux défenseurs des droits humains d'exercer librement leurs activités.
2: Merci à vous, Marcel Harrison-Blé. Au Burkina Faso, près de 5000 tribunaux coutumiers sont désormais opérationnels. Bien au-delà de l'objectif annuel fixé à 100, le ministre de la Justice, Rodrigue Bayala, a présenté ce bilan lors de l'évaluation de son contrat d'objectif, dont le taux d'exécution atteint 75%. Plus de 4000 dossiers judiciaires ont également été traités, tandis que plus de 3 milliards de francs CFA ont été recouvrés en amende et frais de justice. Le gouvernement entend désormais accélérer la digitalisation des procédures et poursuivre les réformes du secteur judiciaire. En Guinée, l'affaire de viol collectif de 2 adolescentes à Madiana suscite une vive indignation. Les faits qui remontent au mois d'avril ont pris une nouvelle ampleur après la diffusion de vidéos et des agressions sur les réseaux sociaux. Les autorités judiciaires annoncent l'arrestation de 4 suspects, tandis qu'un 5e est recherché. La société civile appelle à une réponse judiciaire rapide et relance le débat sur la protection des mineurs et la lutte contre les violences faites aux femmes et aux filles. Le vice-président nigérian Kashim Shettima a réaffirmé l'engagement de son pays à renforcer ses relations avec le Bénin à l'issue d'une visite de travail à Cotonou. Il s'est entretenu avec le président Romuald Ouadani sur l'industrialisation, l'intégration régionale et la coopération en matière de sécurité. Kashim Shettima conduisait une importante délégation nigériane comprenant les gouverneurs des États d'Imo, de Katsina, de Jigawa, de Kwara, du Plateau et de Zamfara, le ministre de l'Agriculture ainsi que l'ambassadrice du Nigeria au Bénin. Des précisions avec Yakuba Abiboulaye.
5: Dans le cadre de cette visite, le vice-président a visité la zone industrielle de Glodibé, l'un des principaux parcs industriels d'Afrique de l'Ouest, afin d'étudier l'approche du Bénin en matière de développement industriel et de transformation agroalimentaire. S'exprimant à l'issue de son entretien avec le président Romuald Ouadani au palais de la Marina, Kashim Shettima a déclaré que le Nigeria souhaitait s'inspirer du succès du Bénin dans le développement de zones industrielles dédiées à la valorisation des produits agricoles. Il a indiqué que, bien que le Nigeria mette actuellement en œuvre 8 projets similaires, les résultats obtenus par la GDIZ constituent un modèle pour accélérer l'agenda d'industrialisation du pays. La coopération en matière de sécurité a également occupé une place importante dans les discussions. Kashim Shettima a réaffirmé le soutien du Nigeria au Bénin pour la lutte contre le terrorisme et la criminalité transnationale, soulignant la nécessité de poursuivre cette collaboration afin de préserver la paix et la stabilité dans la sous-région. Au-delà des questions de sécurité, cette visite illustre la volonté des deux pays de consolider leur partenariat stratégique à travers davantage d'investissements, la transformation agricole, le développement industriel et une intégration économique plus poussée entre les deux principales économies du Golfe de Guinée.
2: Merci à vous Yakuba Abiboulaye. Hors de l'Afrique, en Europe, le Royaume-Uni fait face à son tour à d'importants incendies de forêt en Écosse dans le parc national. Un feu qui dure depuis près de 2 semaines a conduit les autorités à déclarer un incident majeur. Environ 500 pompiers sont mobilisés pour tenter de maîtriser les flammes tandis que le village de Netty Bridge a été évacué. Un autre incendie a également ravagé plus de 200 hectares dans le nord du pays de Galles. Les autorités évoquent un contexte aggravé par la sécheresse et les fortes chaleurs. Au Brésil, Flavio Bolsonaro a été officiellement investi candidat à l'élection présidentielle d'octobre par le Parti libéral, fils de l'ancien président d'extrême droite, Jair Bolsonaro. Il devient le nouveau visage de la droite radicale et promet notamment de défendre son père condamné pour tentative de coup d'État face à lui. Le président sortant Lula devrait annoncer prochainement sa candidature pour un 4e mandat. Selon les derniers sondages, Lula conserve pour l'instant une avance sur son adversaire. Nous terminons avec quelques notes sportives sur le continent africain. La Coupe d'Afrique des Nations féminines, Cannes féminines 2026, débute ce dimanche au Maroc. Le pays hôte affrontera le Kenya, tandis que l'Algérie sera opposée au Sénégal lors des premiers matchs du groupe A. 16 sélections sont en lice pour décrocher le titre continental jusqu'au 16 août. Au total, 34 rencontres se disputeront dans 5 stades situés à Rabat et Casablanca. Tenant du titre, le Nigeria tentera de conserver sa couronne. Au-delà de l'enjeu continental, cette compétition fait également office de tournoi qualificatif pour la Coupe du monde féminine de la FIFA 2027 prévue au Brésil. Les 4 demi-finalistes obtiendront directement leur qualification, tandis que leurs équipes battues en quart de finale s'affronteront en barrage pour décrocher une place au tournoi de qualification intercontinentale. Double finaliste malheureux, le Maroc espère remporter son premier titre continental devant son public. De son côté, le Kenya effectue son retour dans la compétition après 10 ans d'absence, tandis que l'Algérie et le Sénégal chercheront eux aussi à réussir leur entrée dans le groupe A. Le tribunal arbitral du sport TAS examinera le 8 octobre prochain le recours du Sénégal contre la décision lui retirant son titre de champion d'Afrique. Les Lions de la Teranga avaient été déclarés forfait après avoir quitté le terrain lors de la rencontre face au Maroc pour protester contre un pénalty jugé décisif. L'audience se tiendra à huis clos au siège du TAS à Lausanne en Suisse. 8h passées de 11 minutes, mesdames et messieurs, merci d'être toujours à l'écoute de la West Africa Démocratie Radio. Nos programmes se poursuivent juste après moi. Retrouvez Demba Marhan dans 7 jours en Afrique de l'Ouest. Et juste après, à 9h, Maïmouna Fofana qui vous revient donc dans notre rubrique ou dans notre programme, notre patrimoine. 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Merci d'être toujours à l'écoute. Sylvie Ouedraogo au micro, Ismaïla Camara à la partie technique.
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Chers auditeurs, une salutation en Dieu. Nous allons suivre aujourd'hui une nouvelle partie de la série « Moments d'intériorisation et d'enseignement ». Un enseignement issu de la loi éternelle de Dieu, la loi absolue, que l'on peut lire dans le livre « Les grands enseignements cosmiques de Jésus de Nazareth à ses apôtres et disciples qui pouvaient les comprendre ». Gabriel, la prophétesse et messagère de Dieu en cette époque, nous explique certaines phrases de l'enseignement.

0: Dans les grands enseignements cosmiques, le Christ dit « Tout est la loi qui est silence infini et sublime, qui s'exprime lui-même, le « je suis ». Ce n'est là qu'une seule phrase, cependant le Christ aimerait nous dire tant de choses à travers elle.
1: « Wenden wir uns durch die Bereinigung unseres Fehlverhaltens »
2: Si nous nous tournons toujours plus vers l'intérieur de nous-mêmes, en mettant en ordre notre comportement erroné, le calme se fait progressivement dans le monde de nos pensées, de nos sensations et de nos sentiments. Notre âme se nourrit toujours plus du souffle divin qui lui parvient à travers la conscience spirituelle qui s'élargit de plus en plus. Les sens de l'âme, les atomes spirituels, s'orientent alors à nouveau sur le noyau central divin, la source de la vie en nous, et nous accédons ainsi à la perception intérieure. L'être humain cesse d'être bruyant et le silence s'installe en nous. Nous avons trouvé notre soi intérieur qui est le « je suis », le silence. Ce qui est au plus profond de notre âme, le silence, l'océan, Dieu, est la loi éternelle. Ce silence ne signifie pas se taire. Il est rythme universel cosmique, harmonieux et éternel, le mouvement de l'existence éternelle, les mélodies des sphères de l'infini. Si nous voulons vraiment devenir silencieux, c'est-à-dire nous immerger dans le silence de la loi, dans la loi universelle qui s'écoule, qui s'offre et communique inlassablement, nous devons cheminer de l'extérieur vers l'intérieur, afin de parvenir ensuite à vivre dans le monde de nos sentiments purs, à travers lequel la loi absolue s'écoule alors dans notre conscient, dans nos paroles et nos actes, à travers le monde purifié de nos sensations et pensées. Le monde de nos sentiments est d'une importance capitale pour notre évolution spirituelle. S'il est recouvert ou bloqué, nous n'accédons plus aux couches profondes de notre subconscient et ne pouvons pas reconnaître les aspects humains qui sont encore en nous. Dans ce cas, les prises de conscience de nos aspects humains et leur mise en ordre restent superficielles. Et par conséquent, nous ne pouvons nous libérer que d'une partie minime des charges de notre âme. C'est particulièrement dans le monde de nos sentiments que se révèlent les aspects plus profonds de nous-mêmes. C'est là que nous est montré où nous en sommes et qui nous sommes encore actuellement. C'est là que nous ressentons soit notre réalisation, l'existence pure, soit notre manque de réalisation, nos aspects humains, notre volonté de paraître, d'avoir et de posséder.
1: Sind für uns auch unsere Gedanken leichter greifbar als unsere Gefühle. Mit Gedanken können wir uns selbst täuschen, ebenfalls mit Worten und mit Handlungen. Unsere Gefühlswelt ist realistischer.
2: Il nous est plus facile de saisir nos pensées que nos sentiments. Cependant, à travers nos pensées, nos paroles et nos actes, nous pouvons nous tromper nous-mêmes. Le monde de nos sentiments correspond davantage à la réalité. Nous ne pouvons pas le tromper si facilement. Dans nos sentiments se trouve ce qui nous caractérise actuellement. soit notre existence véritable, soit nos aspects humains. C'est pourquoi sois silencieux. Ces paroles sont valables quel que soit ce que nous vivions intérieurement. Leur sens peut, par exemple, être « Sois silencieux, ne te fais pas de soucis, confie-toi à Dieu, ton Père, en toute situation. » Elles peuvent également nous dire ceci « Sois silencieux, vis en étant concentré et attentif. » Saisis les messages de la journée afin de pouvoir mettre en ordre tes aspects humains, de pouvoir de ce fait t'immerger toujours plus profondément en toi-même et te rapprocher du courant du silence. Le silence est la parole de la sagesse universelle, la loi de l'infini. Le silence véritable, c'est la communication constante de l'existence pure qui a pris forme et vit dans le courant de l'existence pure. Il s'agit de la communication continue de l'être spirituel avec l'infini. La loi de Dieu se révèle en tant que silence dans le silence. Le silence est la symphonie de l'infini, la parole qui nous parle, la loi qui communique inlassablement. Nous en prenons connaissance uniquement au plus profond de notre âme. Elle se contemple elle-même dans le silence, en tant que silence. Contempler signifie recevoir des images. Les êtres spirituels purs prennent connaissance de toutes les impulsions qu'ils reçoivent sous forme d'images se manifestant dans la structure de particules de leur corps spirituel divin. Où qu'ils soient, les impulsions qu'ils reçoivent sont absolues, c'est-à-dire parfaites, et se révèlent à eux sous forme d'image parfaite. Ainsi, un être céleste reçoit tout message sous forme d'image se manifestant dans la structure de particules de son corps spirituel. Chez l'être humain, la station d'émission et de réception des impulsions est le cerveau. Ce que perçoivent nos cellules cérébrales agit ensuite sur notre corps. Notre corps est donc, pour ainsi dire, une caisse de résonance. Ce qui résonne en nous est notre vibration. Celle-ci s'exprime à travers nos pensées, nos paroles, nos actes, nos émotions, nos penchants, nos mouvements et notre mimique.
1: So sind unsere Regungen, unsere Neigungen, unsere Gestik und unsere Mimik.

0: Voici d'autres paroles du Christ. Le silence est loi et sagesse de Dieu. Celui qui est sage est silencieux parce qu'il sonde et voit toutes choses en profondeur et connaît ainsi toutes choses.
1: Das heißt für uns, wir müssen wieder zum göttlichen werden.
2: Cela signifie pour nous qu'il nous faut redevenir divins. Il nous faut cheminer vers l'intérieur de nous-mêmes pour nous immerger à nouveau dans le courant éternel, notre existence véritable. Nous n'avons pas à avoir peur de ce monde. Celui qui se comporte en enfant de Dieu en s'efforçant de prendre conscience des lois de Dieu et de les mettre quotidiennement en pratique peut être assuré qu'il chemine à la main du Christ. Le Christ nous appelle et il sait que nous sommes encore imparfaits. Nos efforts quotidiens pour mettre en pratique avec sérieux ces enseignements nous rendent joyeux, heureux et nous apportent la sécurité en Christ.

0: Le Christ dit « Le silence est loi et sagesse de Dieu. »
1: Der Weise ist eingetaucht in das ewige Gesetz.
2: Celui qui est sage est immergé dans la loi. Il connaît toute chose parce qu'il voit en toute chose. Il vit dans le monde de ses sentiments purifiés et ainsi dans son âme pratiquement pure. Il puise infatigablement à la source qui est au plus profond de son âme. Cette source de la vie s'écoule à travers son âme dans le monde de ses sentiments, remonte jusqu'à ses sensations, se montre dans ses pensées et s'exprime dans ses paroles. Autrement dit, si nous souhaitons connaître la nature actuelle de notre vie intérieure, il nous suffit d'observer d'un œil critique nos paroles et ce qu'elles contiennent.
1: Kritisch selbst zu betrachten. Solange unsere
2: Tant que nos paroles ne sont pas désintéressées, nos pensées ne le sont pas non plus. Nos sensations ne sont pas pures, et de ce fait, le monde de nos sentiments ne l'est pas non plus. Il nous faut donc nous purifier et cheminer de l'extérieur vers l'intérieur. Ce n'est que lorsque nous sommes capables de puiser dans les forces de l'existence éternelle et que le monde de sentiments dans lequel nous vivons est en majeure partie purifié, qu'il nous est possible de voir en toute chose. La source intérieure, la lumière intérieure, rayonne et s'écoule en toute chose. L'âme de l'être humain qui vit dans l'existence pure rayonne également en toute chose. Chers frères, chères sœurs, beaucoup diront peut-être « Le chemin pour y parvenir est encore bien long ». Prenons conscience que Dieu est extrêmement proche de nous. Dieu est la sagesse. Il est la loi, et dans son cœur, nous sommes divins. Efforçons-nous de nous rapprocher de Dieu tous les jours, faisons des pas vers lui, et nous ressentirons jour après jour à quel point le Christ et Dieu, notre Père, sont proches de nous.

0: forces positives, des forces de paix, et que nous restons en paix avec notre prochain. Nous avons alors extrait de l'obscurité de notre moi humain et fait remonter à la lumière un ou plusieurs aspects de notre existence véritable, de la loi éternelle. Nous avons accompli un pas menant à la réalisation de la loi absolue de l'existence éternelle. Alors, nous ne sommes pas éloignés de la sublime loi absolue. Elle n'est pas loin de nous. Elle est même toute proche. Chaque jour nous le montre, car dans nos problèmes et nos difficultés, dans tout ce qui est contraire à la loi de Dieu, se trouve le positif, la loi éternelle. Si nous mettons en ordre avec le Christ les comportements erronés que nous avons reconnus, si nous ne recommençons plus et qu'à la place nous accomplissons les lois de la vie intérieure, nous ressentons à quel point notre héritage divin est proche de nous. Nous ressentons des aspects de l'existence éternelle. Les aspects de la loi divine comprennent les 10 commandements et le sermon sur la montagne. Nous pouvons nous orienter sur eux. Prenons notre courage à deux mains. Chaque journée est un grand cadeau qui nous est offert. Cela devrait nous donner de l'espoir. Nous devrions nourrir quotidiennement cet espoir en affirmant le bien, la loi de Dieu en toute chose, et en le développant par notre mise en pratique. Ainsi, nos journées deviennent plus lumineuses parce que nous reconnaissons que la loi éternelle de l'amour est présente partout, que ce soit dans les difficultés, la souffrance ou la joie. Si nous la mettons en pratique, remplis d'espoir et de joie, nous nous rapprochons de notre existence véritable. C'est là la nostalgie d'une âme éveillée, et nous, l'être humain, nous devrions suivre cette nostalgie intérieure en nous libérant chaque jour des aspects humains que nous reconnaissons. Ces prises de conscience peuvent nous y aider. Sois silencieux. Réfléchis avant de parler. Observe tes pensées. Regarde à l'intérieur du monde de tes sentiments. Quels désirs s'y trouvent encore? Que nous disent nos sentiments? Nos paroles sont-elles en accord avec nos pensées? Et si ce n'est pas le cas, pourquoi? Nos paroles sont-elles en accord avec nos sensations? Nos sensations, nos pensées et nos paroles sont-elles en accord avec nos sentiments? Si nous voulons véritablement sonder le monde de nos sentiments, nous devons régulièrement nous dire « Sois silencieux » et apprends qui tu es au plus profond de toi. Sois silencieux et sincère envers toi-même. Regarde-toi dans le monde de tes sentiments.
1: 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Erlebe dich tiefer. Sei still und sei ehrlich zu dir selbst. 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

0: Liebe Hörer, liebe Hörerinnen,
1: chers amis, prenons la résolution de nous exercer régulièrement à parvenir au silence dans la conscience de ces paroles. Sois silencieux et apprends qui tu es au plus profond de toi.

0: Nous poursuivons la lecture. L'absolu est le silence. C'est l'ordre du temple que tu es, toi qui es pur.
1: Lauschen wir auf den Atem der Stille. Der Atem der Stille.
2: Écoutons le souffle du silence. Le souffle du silence est le souffle de Dieu qui s'écoule dans notre âme et dans notre corps. Il est la loi éternelle des cieux, notre existence véritable, notre héritage divin. Le souffle de Dieu, la loi éternelle, ne peut s'écouler librement dans notre âme et dans notre corps que si nous nous débarrassons des obstacles constitués de notre moi humain. Tant que nous n'avons pas purifié notre âme, nous ne respirons pas librement. Notre respiration est souvent entrecoupée. Lorsque notre être intérieur est en grande partie purifié, notre vie se déroule plus calmement parce qu'elle se déroule selon le cours harmonieux de l'existence intérieure et que nous évoluons dans le cours de l'existence intérieure. Tant que nous ne respirons pas librement, c'est le signe que nos sensations, sentiments, pensées, paroles et actes ne sont pas encore purs. Si ceux-ci sont en majeure partie en accord avec les lois divines et éternelles, le souffle de Dieu s'écoule à travers nous. La force de Dieu nous porte. Le silence du divin nous emplit. Notre respiration n'est plus entrecoupée. Elle est fluide et a un rythme harmonieux. Nous ne nous énervons plus parce que nous sommes au-dessus des situations humaines, au-dessus des problèmes et difficultés. Lorsque nous sommes brièvement confrontés à des problèmes ou difficultés, que certains aspects de nos charges produisent leurs effets, nous les mettons en ordre le plus rapidement possible parce que nous avons appris à faire face à tout aspect humain avec la force de Dieu, avec le souffle de Dieu, c'est-à-dire à le mettre en ordre et à ne plus recommencer. Dès que nous agissons ainsi, nous entrons à nouveau dans le temple intérieur, dans le silence où nous vivons, duquel nous recevons et donnons. C'est cela, vivre dans la conscience du « Je suis ».
1: Im Bewusstsein des « Ich bin ».

0: Liebe Zuhörer,
1: chers amis,
0: liebe Zuhörerinnen,
1: chers auditeurs, prenons régulièrement le temps de réfléchir à ces mots. Dieu nous aime. Dieu est amour désintéressé. Il ne punit pas. L'amour désintéressé ne punit pas. L'amour désintéressé aide inlassablement. Il nous donne de la force et souhaite nous faire sortir de nos aspects humains, du chaos des pensées, sensations et sentiments humains qui sont encore en nous. Puisons espoir en Christ, puisons espoir en Dieu, notre Père éternel. Gardons toujours en conscience que nous ne sommes pas seuls. Le Christ est avec nous. Notre existence véritable n'est pas éloignée de Dieu. Si nous mettons en pratique les lois de Dieu, nous faisons l'expérience de certains aspects de notre existence divine, de notre héritage divin.
0: Unseres göttlichen Seins, unseres göttlichen Erbes.

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1: En Afrique de l'Ouest, les femmes représentent près de la moitié de la population. Pourtant, les inégalités entre les femmes et les hommes restent présentes dans de nombreux domaines. Accès à l'éducation, emploi, rémunération, propriété foncière, représentation politique ou encore lutte contre les violences basées sur le genre. Pour tenter de réduire ces écarts, les États mettent en place des lois, des stratégies et des politiques publiques en faveur de l'égalité entre les femmes et les hommes. Mais entre les textes adoptés et les réalités vécues par les populations, le chemin reste parfois long. Ces politiques publiques répondent-elles réellement aux besoins des femmes? Sont-elles suffisamment financées et appliquées? Et surtout, comment mesurer leur impact sur le terrain? C'est autour de ces questions que nous consacrons cette édition de 50-50. Le thème, quelle politique publique pour faire progresser l'égalité entre les hommes et les femmes en Afrique de l'Ouest? Pour en parler, nous recevons Aïda Mbaye, juriste consultante spécialisée dans les droits humains, la gouvernance et l'égalité de genre. Membre du réseau des féministes du Sénégal, elle accompagne les institutions publiques, les organisations de la société civile et les partenaires au développement sur les questions liées aux droits des femmes, à la justice et à l'égalité entre les femmes et les hommes. Son expertise porte notamment sur l'analyse juridique, le plaidoyer, la recherche, le renforcement des capacités et l'élaboration de politiques publiques intégrant une approche sensible au genre. Madame Aïda Mbaye, bienvenue dans 50-50.
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1: Alors, ONIFEM estime que le progrès vers l'égalité entre les femmes et les hommes reste trop long. Madame Bay, comment expliquez-vous ce décalage entre les engagements pris par les États et la réalité vécue sur le terrain?
2: Vraiment, vous posez une importante, mais j'aimerais, avant de venir à la réponse à cette question pertinente que vous venez de me poser, de revenir un peu sur le contexte. Quand on parle d'inégalité et d'accès à l'emploi, le contexte général, malgré les progrès qui sont réalisés en matière d'égalité entre les femmes et les hommes, les inégalités sur le marché du travail persistent. Aujourd'hui, les femmes continuent de percevoir en moyenne des rémunérations qui sont inférieures à celles des hommes pour un travail de valeur égale, et les femmes sont davantage concentrées dans des emplois précaires ou faiblement rémunérés et restent sous-représentées au poste de décision. Malgré le fait qu'au Sénégal, nous avons plusieurs engagements économiques, internationaux, du protocole de Maputo, de l'Organisation internationale du travail, des Nations unies et des objectifs de développement durable, en particulier l'ODD 5 et l'ODD 8. L'ODD 5 qui est relatif à l'égalité entre les sexes et l'ODD 8 qui est relatif au travail décent et la croissance économique. Quand nous parlons, où en est-on exactement? Nous sommes aujourd'hui, je commence par la législature actuelle. Aujourd'hui, nous sommes en 2026 et actuellement, au niveau de l'Assemblée nationale, nous avons 68 députés, femmes sur 165, aux alentours de 41,2% de femmes députées, malgré la loi de 2010 sur la parité hommes-femmes dans les instances de décision électives et semi-électives. Le gouvernement actuel ne compte que 4 femmes ministres sur 25. On est à 16%. Les collectivités territoriales, il n'y a que 2,87% des communes qui sont dirigées par une femme maire. Quant aux conseils départementaux, il n'y a que 6,97% qui sont présidés par une femme. Et ces chiffres ne montrent que les femmes sont relativement bien représentées au Parlement grâce à la loi sur la parité, mais elles demeurent très minoritaires au poste exécutif, tant au niveau national, comme je viens de le dire, qu'au niveau local. Pour comprendre les écarts de rémunération, il faut remonter jusqu'à l'écart salarial. Parce que je rappelle qu'en 2010, le Sénégal a adopté la loi sur l'équité fiscale, qui veut dire qu'aujourd'hui, les femmes ne sont plus considérées comme des sous-parts, mais comme des parts en entier. Parce qu'avant ça, même si tu étais mariée, au niveau du régime fiscal de ton salaire en tant que femme, tu étais considérée comme un sous-part. Et c'est depuis 2006 que cette discrimination a été corrigée. C'est pour ça qu'aujourd'hui, quand on dit où en est-on par rapport aux inégalités salariales et d'accès à l'emploi.

0: On peut dire que c'est ça. Premièrement, comme je viens de le dire, pour résumer, les femmes continuent de percevoir en moyenne des rémunérations inférieures. Ces disparités sont accentuées par le poids de l'économie informelle, vous le savez. Toutes les femmes ne sont pas dans un milieu avec un travail formel. Il y a aussi les normes sociales et de genre. Il y a également la répartition inégale des responsabilités domestiques et les difficultés aussi d'accès aux opportunités économiques.
1: D'accord.
0: Donc, c'est pour ça que je dis aujourd'hui, c'est là où nous en sommes par rapport aux inégalités d'accès à l'emploi.
1: D'accord. Ce qui est valable également dans plusieurs pays d'Afrique et notamment l'Afrique de l'Ouest. Et vous l'avez dit, malgré les textes nationaux et internationaux qui consacrent le principe de l'égalité, donc les femmes restent vraiment laissées à elles-mêmes par rapport à l'égalité. Pourquoi les femmes continuent-elles d'être confrontées à des difficultés dans l'accès à l'emploi et surtout à la rémunération, malgré les acquis?
0: Parce qu'il y a des stéréotypes de genre dans le recrutement. Il y a le plafond de verre. Il y a les discriminations qui sont liées à la maternité, voire naturelle. Parce que quand on parle de la maternité, on est dans des logiques de naturalité. Il y a
1: Effectivement.
0: également les difficultés d'accès professionnelle. Et il y a la faible représentation des femmes dans les instances décisionnelles. Voilà les cinq critères qui font qu'aujourd'hui, il y a plein d'obstacles qui sont liés à l'embauche, à la promotion et à l'accès aux postes de responsabilité.
1: Et pourtant, on dit souvent travail égal, salaire égal.
0: Oui, mais vous savez, à travail égal, salaire égal, il faudrait qu'à la base, au préalable, qu'il y ait des politiques pour un marché du travail plus inclusif.
1: Est-ce un problème de volonté politique, de moyens financiers ou d'application seulement des lois?
0: Pour renforcer ce principe de l'application du à travail égal, salaire égal, il faut instaurer véritablement une transparence. Il faut des mesures de conciliation entre la vie professionnelle et la vie familiale. J'ai vu récemment qu'ils ont commencé à instaurer des crèches au niveau de quelques structures et institutions. Il y en a qui a été inauguré il n'y a pas longtemps au niveau de la sphère de Djamniadio. Je ne sais plus si c'est Tanoré ou si c'est l'autre sphère. Mais en tout cas, je vois qu'ils commencent à faire des efforts par rapport à ça, juste pour pallier, pour faire en tout cas des mesures de conciliation entre la vie professionnelle et la vie familiale. Il faut également, par ailleurs, une promotion du leadership féminin. Et là, j'appelle les syndicats, l'État et la société à jouer près de zéro pour la promotion du leadership féminin parce qu'il y a, au Sénégal, il y a beaucoup d'exemples de bonnes pratiques et dans d'autres pays africains, comme vous venez de le dire, notamment en Afrique de l'Ouest, où nous avons à peu près les mêmes pratiques et les mêmes expériences.
1: Et vous l'avez également dit, il y a le poids des stéréotypes de genre qui jouent un rôle important et également la vie familiale, également les responsabilités familiales qui constituent également un frein donc pour les femmes par rapport à l'accès de certaines responsabilités. Mais au-delà de ces réalités sociales, est-ce qu'il existe vraiment un cadre juridique censé protéger les travailleuses donc contre les discriminations?
0: Exactement, j'ai dit dans le contexte qu'il y a un cadre qui est là, qui est censé protéger entre les femmes aux employeurs pour que les employeurs arrivent à investir dans l'égalité professionnelle, qui est un droit stratégique d'entreprise. Il y a également, il faut qu'on ait une accélération de la formalisation des activités des femmes. Il faut renforcer les moyens de l'inspection du travail. Et tout ça passe par la réforme du code du travail, ça passe par un meilleur engagement des instruments internationaux, comme je l'ai dit tantôt dans le contexte. Ça passe également par une meilleure amélioration de l'appropriation de nos lois et règlements qui gouvernent le secteur du travail dans son ensemble. Parce qu'il faut également qu'on arrive à faire du protocole de Maputo une réalité effective. Que le travail décent et la croissance économique puissent être de pair, notamment la réalisation de l'ordre des 8. Parce que le travail est protégé, l'employé est protégé, l'employeur est protégé aussi.
1: D'accord.
0: Donc, si on arrive à un droit positif beaucoup plus clément, on peut arriver à ce que ces inégalités puissent être réduites. C'est, en tout cas, ces inégalités salariales et ces inégalités qui sont relatives à l'accès à l'emploi.
1: Est-ce qu'on peut dire également que les entreprises ont un rôle particulier à jouer donc pour réduire les écarts de rémunération et promouvoir surtout un environnement de travail plus inclusif? Et quelles sont les bonnes pratiques qu'elles doivent entreprendre pour vraiment y arriver?
0: Il faut que les entreprises arrivent à investir dans l'égalité professionnelle, comme je l'ai dit, garantir l'égalité des chances. Instaurer la transparence salariale et l'accès des femmes aux responsabilités qui sont des pratiques actuellement les plus innovantes. Parce qu'il faut que les entreprises aient à faire de l'égalité un principe de gestion. Parce que quand l'égalité est un principe de gestion, tu renforces durablement la compétitivité et la responsabilité sociale de l'entreprise. C'est ça.
1: Et pour cela, est-ce qu'il ne faudrait pas donc revoir un peu ou instaurer des cellules genre dont les entreprises qui prennent en compte ces questions? Parce que également, on peut dire qu'en Afrique, le concept de genre n'est pas très développé.
0: C'est un concept qui n'est pas encore très, très, très développé, mais beaucoup de femmes, beaucoup de personnes, y compris les hommes, se sont appropriés. C'est très facile. C'est très facile pour les entreprises et pour, en général, les personnes qui évoluent dans le secteur privé. Il faut juste commencer par faire des audits salariaux. Pour corriger quelque chose, tu dois toujours faire le mapping. Tu commences par faire l'état des lieux, des audits salariaux qui vont te permettre d'identifier et de corriger les écarts de rémunération injustifiés entre les femmes et les hommes. À la suite de ces audits salariaux-là, les entreprises peuvent mettre en place des procédures transparentes de recrutement, d'évaluation et de promotion. Mais ces critères doivent être fondés sur des compétences exemptes de discrimination. Et également, ces entreprises, ils doivent adopter des politiques internes d'égalité professionnelle. Quand il y a une politique de tolérance zéro contre le harcèlement, quand l'entreprise met des mécanismes confidentiels de signalement avec des procédures disciplinaires adaptées, cette entreprise-là est en pleine action pour réduire les écarts sur les inégalités et l'accès à l'emploi. Parce que c'est juste des politiques internes d'égalité professionnelle qu'il faut mettre en place. Et en mettant en place ces politiques internes d'égalité professionnelle, l'entreprise est en train de mettre une politique de tolérance zéro contre le harcèlement. L'entreprise est en train de mettre des mécanismes confidentiels de signalement. Et l'entreprise crée des procédures disciplinaires qui sont adaptées. Et bien avant même d'aller dans des procédures judiciaires et pénales. Voilà.
1: Et justement, vous venez d'évoquer tout de suite des procédures de signalement confidentiel, mais dans une société comme ici au Sénégal, on n'a pas cette culture de dénonciation. Est-ce qu'il sera vraiment impactant si on met donc ces genres d'initiatives dans les entreprises?
0: Oui, mais ce n'est pas seulement dans les entreprises. La non-dénonciation, en général, ici au Sénégal, c'est culturel et sociologique. C'est partout. Si vous allez, par exemple, à Kolda, parce que nous, quand on fait nos tournées avec l'AGS, dont je suis passé la secrétaire générale adjointe, quand on arrive à Kolda, on nous dit ici, c'est le Jokere Endam. Et quand j'ai demandé la question à savoir c'est quoi le Jokere Endam, on nous a dit que c'est l'omerta. Personne ne dénonce. Et la dénonciation est encadrée par la loi. Elle est confidentielle. Elle est anonyme. Donc, même toi, en tant que veille dans un quartier, ou bien en tant que Badjenougok, ou bien tu peux être confronté à des problèmes comme ça, des problèmes qui surviennent sur des mineurs, des enfants mineurs, que tu peux signaler en toute tranquillité et personne ne le saura, parce que c'est anonyme. Quand tu es face à un mariage d'enfants, ou bien à des agressions sexuelles, voire autres, ou bien même quand tu es une entreprise dans un milieu fermé et que tu vois qu'il y a une de tes collègues qui est victime de cela, tu peux signaler. Les numéros de police, de procureur, sont des numéros publics.
1: Mais pour cela également, il faut passer par la sensibilisation, que l'information puisse passer.
0: C'est pourquoi j'ai dit, quand les personnes sont de bonne volonté, c'est l'entreprise qui va en bénéficier. Quand il y a une bonne ambiance de travail, c'est l'entreprise qui va réaliser un excellent chiffre d'affaires. Mais pour ça, il faut créer une bonne ambiance de travail. Il faut mettre en place des procédures transparentes. Il faut réaliser des audits. Il faut adopter des politiques internes d'égalité professionnelle. Il faut surtout favoriser l'accès des femmes aux postes de direction. Aujourd'hui, vous savez, il y a plusieurs programmes que les gens mettent en place. Il y a des programmes de mentorat, il y a des programmes de leadership et il y a des programmes de développement des compétences. Et tu peux bénéficier de ces programmes de mentorat, de leadership ou de développement de compétences pour accéder aux postes de responsabilité. Parce qu'il y a quelque part dans l'entreprise un mentor qui va s'occuper de toi.
1: D'accord. Et quand on parle surtout de performance et surtout d'accès également à l'emploi, est-ce que parfois c'est pas exactement les femmes qui se fixent des limites, qui se sous-estiment en quelque sorte? Parce qu'également pour porter un combat, il faut avoir confiance en soi. Mais si on voit souvent les femmes se reléguer elles-mêmes au second plan, se fixent des limites sans pour autant avoir l'audace au fait d'exceller, là ça pose également un problème.
0: Il faut que les femmes aujourd'hui, c'est ce que je dis, dans toutes nos causeries, dans nos caravanes, mm-hmm. et même quelques dans les émissions, il faut que nous femmes, qu'on croie à nos compétences. Il faut qu'on investisse dans notre formation et qu'on développe notre leadership. Mm-hmm. Ne pas hésiter à revendiquer ses droits. Un droit, pour pouvoir le revendiquer, encore faudrait-il le connaître. C'est pourquoi nous portons le droit à la connaissance de tous les citoyens mm-hmm. et citoyennes de ce pays. Que nous allons jusqu'à Medina Yorofola pour porter le droit à la connaissance de toutes les femmes. Mm-hmm. Parce qu'avant de réclamer quelque chose ou de revendiquer quelque chose, encore faudrait-il le connaître. Il faut qu'on arrive à croire à nos compétences. L'égalité professionnelle n'est pas une faveur. C'est un droit fondamental. Notre présence dans tous les secteurs d'activité, y compris ceux traditionnellement occupés par les hommes, est essentielle pour construire une société plus juste et plus prospère. C'est ça.
1: D'accord. Je rappelle que vous suivez votre émission 50-50 sur la WADR 94.9 FM. Nous sommes toujours avec Aïda Mbaï, juriste consultante spécialisée en droits humains, gouvernance et égalité de genre. Donc, toujours dans cette émission, on parle donc de réduction des inégalités professionnelles qui nécessitent l'engagement de plusieurs acteurs, les pouvoirs publics, les entreprises, mais aussi l'ensemble de la société civile. Et quelles sont aujourd'hui les politiques ou les actions concrètes qu'il faudrait entreprendre pour renforcer et garantir un accès plus équitable des femmes au marché du travail et favoriser surtout leur progression professionnelle?
0: Pour moi, il y a plusieurs réformes qui sont prioritaires. Et parmi les priorités figurent le renforcement des moyens de l'inspection du travail. Mmh. Il faut également appliquer, mais de manière vraiment effective, le principe à travail de valeur égale, salaire égal. Mmh. Pour aider les femmes aussi à réduire ces écarts-là, il faut développer les services de garde d'enfants. Beaucoup de pays l'ont fait. Mmh. Il faut améliorer l'accès des femmes à la formation professionnelle. Aussi, il faut promouvoir la transparence salariale.
1: Madame Bailly, nous allons à présent marquer une courte pause. 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
1: De retour dans 50-50, mesdames et messieurs, nous poursuivons. Je rappelle que nous avons aujourd'hui comme invité Aïda Mbaï, juriste consultante spécialisée dans les droits humains, la gouvernance et l'égalité de genre. L'autonomisation économique des femmes est souvent présentée comme une priorité, mais dans la réalité, beaucoup de femmes rencontrent encore des difficultés d'accéder au financement, à la terre, à la propriété ou même des difficultés par rapport aux disparités salariales. Quelles mesures politiques faut-il renforcer?
0: Nous avons l'habitude de le dire, nous le disons tous les jours, il faut renforcer l'accès des femmes au crédit et à l'entrepreneuriat. Il faut financer la formalisation du secteur informel. Et enfin, il faut produire des statistiques nationales sur les écarts de rémunération. Chacun parle d'écarts de rémunération, mais on ne peut pas y mettre le doigt parce qu'on n'a pas produit des statistiques nationales sur ces écarts de rémunération-là.
1: Onifam insiste sur la nécessité de politiques publiques financées et intégrant une véritable approche genre. Concrètement, pouvez-vous nous donner également des exemples concrets d'une politique qui pourrait réellement améliorer la vie des femmes?
0: Donc, je pense que ces réformes prioritaires-là doivent présider à réduire les écarts qui existent aujourd'hui quant à l'emploi et les inégalités.
1: L'égalité entre les femmes et les hommes ne peut pas reposer uniquement sur les gouvernements. Quel rôle doivent jouer les hommes, les communautés et la société civile pour accélérer ce changement?
0: Et pour ce, la société civile a son rôle, vous comprenez. Les décideurs politiques ont leur rôle à jouer, les employeurs ont leur rôle à jouer et même les syndicats ont leur rôle à jouer.
1: Et même les médias.
0: Donc, pour arriver à ces réformes prioritaires-là, chacun doit jouer pleinement sa partition.
1: D'accord. Et juste pour terminer, Madame Mbaï, quel message souhaitez-vous adresser aux jeunes femmes qui cherchent à intégrer le marché du travail, mais aussi aux employeurs et aux décideurs qui ont un rôle important à jouer dans la promotion de l'égalité professionnelle?
0: Je veux juste finir par dire que l'égalité n'est pas seulement une exigence de justice sociale. Elle constitue un levier essentiel de développement économique. Elle est aussi un levier de réduction de la pauvreté et de réalisation des droits humains. Sa concrétisation exige un engagement coordonné de l'État, des employés, des syndicats, de la société civile et des partenaires techniques et financiers.
1: D'accord. Merci beaucoup, en tout cas, Madame Aïda Mbaï, pour cet éclairage sur une question aussi essentielle, celle de l'égalité et des chances entre les femmes et les hommes. Je vous laisse dire au revoir aux auditeurs et auditrices de la WADR.
0: Je vous remercie et je vous dis au revoir. J'espère que les réponses ont été à la hauteur des attentes de vos auditeurs.
1: Merci beaucoup, en tout cas. Merci. Au terme de ces discussions, une chose est claire, l'égalité entre les femmes et les hommes ne peut pas reposer uniquement sur l'adoption des lois et des politiques publiques pour produire des changements réels. Ces politiques doivent être financées, appliquées et régulièrement évaluées. Elles doivent également tenir compte des réalités vécues par les femmes, notamment celles qui vivent en milieu rural, dans le secteur informel ou dans des situations de vulnérabilité. L'égalité entre les hommes et les femmes est donc une responsabilité collective. Elle concerne les gouvernements, les institutions, la société civile, mais aussi les communautés et les hommes. Merci à notre invitée, Madame Aïda Mbaï, juriste consultante spécialisée dans les droits humains, la gouvernance et l'égalité de genre, d'avoir partagé son expérience et son analyse. Merci également à vous, chers auditeurs et auditrices, pour votre fidélité. C'était 50-50, votre rendez-vous consacré aux questions de genre, aux droits et à l'égalité entre les hommes et les femmes. C'était à la présentation Maïmouna Fofana. À très bientôt pour une nouvelle édition.
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Mesdames, messieurs, bonjour et j'espère que vous allez bien. Je vous souhaite une bonne journée dominicale. Bienvenue à toutes et à tous dans le temple du Zouk. Le Zouk, c'est ça qui nous rassemble ici tous les dimanches sur Ken LFM à partir de 11h. Bienvenue une fois encore à toutes et à tous.

Si vous ramène, c'est le titre de la chanson. Voici Jim Rama. Jim Rama dit dans nous chante bouger. Mais vous ne bougez pas, hein, restez là scotché, hein. Scotché à votre poste récepteur.

Aimer toujours, à t'aimer toujours. Jimmy Devarieux. Vous écoutez Tempo Zouk, le rendez-vous des amoureux du Zouk sur KNLFM, mesdames, messieurs. Si vous venez de nous rejoindre à l'instant même.

0: Elle s'appelle Naika.
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0: Naika, c'est une
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0: nouvelle étoile de la musique zouk.

J'espère que vous êtes là comme tous les dimanches, mesdames, messieurs. Bonjour également à vous qui nous recevez via le www.canalfm.com. Aux États-Unis, en Allemagne, en France, en Suisse, en Belgique,

Carton rouge, c'est le titre de ce compas. L'artiste s'appelle Lucas Seba, c'est un guitariste-chanteur.

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1: Mesdames, messieurs, aujourd'hui, je vous propose une compilation de Mehdi Custos, l'un des grands noms hein, de la musique zouk. Mehdi Custos est un chanteur français de zouk originaire de la Guadeloupe, né en juillet 1973 à Paris. Mehdi Custos découvre le chant et le gouka, la musique percussive et traditionnelle de la Guadeloupe dès l'âge de 6 ans à la MJC de Pointe-à-Pitre. Entre 1996 et 1998, il intègre le groupe Quibi avec lequel il enregistre deux maxi-singles, Magic Dream et Annie. En 2000, le quintet vocal partage la scène de Jean-Jacques Goldman à Pointe-à-Pitre lors de sa tournée en passant. Et dans la foulée, mais les premières parties de Trio Esperanza, Malavoie et de Jacques Aiglin lors de leur concert aux Antilles. En 2002, après s'être fait remarquer en tant qu'auteur-compositeur sur divers projets, il réalise l'album Alliance Star Volume 1, sur lequel on retrouve les tubes À Jamais et Pepa Oblio, pour lequel il est primé meilleur interprète masculin au prix SACEM en 2003. En 2004, Mehdi Custos enregistre son premier album solo intitulé Serial Lover, comprenant entre autres les titres à succès Frangeux, Pour te retenir, Comme si et Dalo. En 2006, le titre Pas de glace, qu'il interprète en duo avec Jeanne Faustin, lui permet d'obtenir en France deux prix au Trophée des Arts Afro-Caribéens, meilleur duo et meilleur interprète masculin pour le titre Frangeux. Il reçoit également le Condé d'or du meilleur artiste de la Caraïbe au Burkina Faso.

Midi Cuistos a son actif plusieurs albums et plusieurs singles. Mesdames, messieurs, vous écoutez Tempo Zouk, le rendez-vous des amoureux du Zouk sur Canal FM.

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1: Tempo Zouk, le rendez-vous des amoureux du zouk sur Canal FM. Si seulement, c'est ce titre d'Edith Lefel que nous avons retenu pour souhaiter un joyeux anniversaire à toutes celles et ceux qui soufflent aujourd'hui une bougie de plus. Joyeux anniversaire à vous.

Deuxième partie de cette émission, Tempo Zouk, le rendez-vous des amoureux du Zouk. Mesdames, messieurs, c'est le moment d'envoyer vos messages de dédicace si vous souhaitez participer à cette émission Tempo Zouk.

vous êtes sur Canal FM et vous écoutez Tempo Zouk, le rendez-vous des amoureux du Zouk, mesdames, messieurs. Monsieur Kofi Lampo passe par cette émission pour souhaiter bien deux choses à son fils Alfred Lampo. Sans oublier tous ses camarades du collège Béatrice Pascal, sans oublier également tous les professeurs et le directeur Alexandre Lawson. Un message de Kofi

une bonne journée le dimanche à tous ses clients de Lomé à Saint-Cassien, sans oublier Dodi, Atur, Mouta, Koku le coiffeur, Saint-Joie coiffure, Agbadago, feu tricolore, le message

bien de choses à vous qui écoutez cette émission. Vous toutes et vous tous qui écoutez cette émission, Tempozouk, tous les dimanches sur Canal FM. Nous avons le message de monsieur Serge Le Girondin qui nous écoute à Daguet. Serge Le Girondin passe par cette émission pour souhaiter un bon dimanche à la princesse Agnès, à Brigitte, à Victoire et toute sa connaissance.

Bonjour à Coco, le coiffeur qui passe par cette émission pour saluer son patron Salissou et Ignace, sans oublier Tanti Dédé. Message de Coco, le

Bien de choses à tous les intimes Katamenso. Tante Irène souhaite une très bonne journée dominicale et à tous les membres du nouveau bureau, sans oublier sa famille à Touvor, de Lomé et de Zalivé.

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L'amour, l'artiste s'appelle Alain Ajax, d'origine guadeloupéenne. Vous écoutez Tempo Zouk, le rendez-vous des amoureux du Zouk sur Canal FM, mesdames, messieurs. Bonjour à vous qui nous écoutez à Segbe, à Kato. C'est comme ça, moi, Méo, c'est comme ça que je t'aime. Jean-Marie Ragal.

La Bible, j'aimerais te revoir, c'est le titre de la chanson. Et moi, mesdames, messieurs, j'aimerais vous retrouver le dimanche prochain, ici même sur Canal FM, entre 11h et 13h. Merci à toutes et à tous de nous avoir suivis. C'est la fin de cette émission. Tempo Zouk, le rendez-vous des amoureux.

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0: 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Quand le problème, moi, qui va accorder nous, soit dit, va nous soit, et nous bouer les ouais. Hein? Nous soit, nous bouer les ouais. 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
1: et bien tu l'avais potagina et ça t'as et bien oh entends mais bien pouella je vais les tajou pour les pang ils vont pas dis-toi à toi maintenant bien ouais. Eh bien, on est quand on joue les dinoiries, et c'est ça, dinoué.
0: Et dinoué, à toi,
1: dit que je dis, ya.
0: Et fois, mais quoi? À toi, mais
1: on est. Eh, que bon, là, on va dire, et là, quoi, c'est là? Et puis, on
0: a la voix.
1: Et le bouche la bola,
0: c'est parce que mon ma kebe le oua, edo, et moi boum, edo mot boum, ke yen gale senti, et nous y a des pepou. 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Il y a des gens qui sont en
1: train de se faire.
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0: ça m'a dit que c'est
1: vraiment.
0: Et pour tout, mais nous avons dit vivre. Il y a quelqu'un qui a dit vivre. Bébé, là, alors, mais il y a cancer. Il y a quelqu'un qui a dit que c'est vrai. Il y a quelqu'un qui a dit.
1: Ah, ouais, là, bah,
0: vu. Eh, il y a quelqu'un qui a parce que moi, il y a des milliers de gens qui ont dit. Il y a quelqu'un qui a dit. Il y a quelqu'un qui a dit. Parce que tu as dit que c'est vrai. 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
0: 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Bon, je pense que tu as mis à mieux contre le DPA.
4: Il a été le double. Il a été le double.
0: Eric, tu es fiscal?
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4: 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Mm. Bon.
0: Et on croit qu'il y a un déplacement.
4: Il y a un déplacement. Et soit, et la Rome. Et là, il faut dire, voilà. Et là, il faut dire la Rome. Qui est tout le monde, il dit, mais on a une équipe pour rendre.
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4: Marabia. Marabia, il y a beaucoup de gens qui sont là. À bosser. À bosser, mais beaucoup de tout le monde, les attaques pas. 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C'est bien. Et pour 0-0. Il sera bien journée à, contre il faut dire à Nyakon qui est maintenant. 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Avec l'auteur d'Ignolé. Avec l'homme de Dignolé. C'est-à-dire, avec l'autre. Autant voilà, déjà, premier journée, on va gagner. Avec deuxième journée,
0: on va gagner. Il y a sorti de Karikaf, il y a. N'importe quel.
4: Ouais, avec l'autre. Autant dire, on nous dit. Première journée. Deuxième journée, on va aller. 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
0: Le ballon est roulé alors.
4: Il est roulé le terrain. Le gazon dit alors. Le gazon qui est au. Et le qui a roulé l'eau. Et il est roulé, car roulé, voir. Il y a une finalité, finalité, il y a une non. Parce que, il y a bien roulé. Bien, on suppose. Et pour la plupart du temps, il y a eu mis pour la balle. Il faut que la balle soit pas. Il faut que la balle soit pas. Et voilà, Amido monté. 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Et voilà, Amido monté, Amido gain. 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En réalité, nous, pour championnat, caca, pouvoir, nous avons dégagé l'équipe dégagé équipe type D, qui est l'année sélection. Oh, les clubs qui est, on a été première division comme deuxième division, hein, qui ont été sur l'équipe moi. À son équipe nationale. Et que de temps en temps, on l'a regroupé. De temps en temps, on a dit match amico, non. De temps en temps, on l'a regroupé. De temps en temps, on l'a dit match amico, non. Pour que y ait une équipe nationale locale, solide. Que ennemi de ce qui vient de septembre, il y a un éliminatoire à venir. Il y a un joueur local capable. Qui a été renforcé équipe nationale A. Qui est la TV on dynami. Alors, équipe nationale a prime. Mais compétition d'eau va pour nous. Il y a un joueur capable de venir ici. Qui est la TV pour Bola. Mais on a une transition. On a une transition qui est bien. Et donc, on a mis pour Bola. 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On a ses envois. Bola, toi, téléphone. Il y a club, président de club. On a dit, vous dites, le club va disparaître. On a dit, non. 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
4: 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Et cette fois-ci, il a nous souhaité, depuis que première division, voir, il y a eu les très malins, les héros. on tient les peuples les soldats d'arriver. 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Pour troisième division, on tient les meilleurs. Ils sont équipe de qui de temps en temps convoqué en Honduras. On les retrouve à l'écartané. Saison va commencer. 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On l'a lancé, reporté. 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
0: 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Et deuxième journée, Kopo Kudagua. 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Asfosa, match nul, 25 mettons. Il
4: y a un temps.
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12: 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Il n'y a pas de Togo de Togo, véritablement, les mêmes championnats, vous voyez, que ce soit D1, D2, voire D3. Il y a un championnat de formalité. D2, le 2 et le 2, lui, on va te dire. Deux journées pour moi, nous sommes là pour la troisième journée. Le week-end, on est là pour la troisième journée. Donc, une caméra blanche. Il y a un peu de quoi. Il y a quand même un peu de quoi. 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
0: 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Moi, hygiène alimentaire avec mes héros.
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4: 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À mon avis, on va pas te programmer. La deuxième journée, je ne vais pas te parler. On va pas te programmer. Nous, on avait dans la direction des compétitions. 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Il va programmer la deuxième journée. Fédération est en faute. Fédération est en faute. Maintenant, ne suivez pas au sentir dans. Ne attendez au sentir dans vous sanctionner. Eh bien, d'accord. Et tout fait, gars, tout fait. Alors, nous coquins qui les sanctionnent. 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

0: 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membre du comité exécutif de la Fédération Togolaise de football, dont les responsabilités et les exigences de neutralité et de bonne gouvernance sont difficilement conciliables avec l'exercice des fonctions de président par intérim de club. Des considérations personnelles.
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3: Il est 20h.

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2: Il est 21h.
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0: Dans le bruissement du vent, je te prendrai comme bénédiction du jour naissant, comme triomphe sur la nuit qui se meurt, et je boirai de ton corps, me pénétrant comme un doux refrain, loin des chagrins. Dans le bruissement du vent, j'activerai ses essaims de mille feux, donnant envie de te prendre dans la quiétude de l'aube. Dans le bruissement du vent, je boirai la profondeur de tes gémissements qui s'enchevêtrent dans l'immortalité du moment. Ma tête sur ta poitrine nue, je fais le vœu de l'ombre nue sur ta poitrine nue. Me sourit le mélange de ta force et de ta douceur. Nue, j'éteins les lampes de l'amour pour ouvrir les vannes des volubiles inarticulées. Dans le creux de ta tendresse, dans tes légères brumes, je trempe ma plume pour écrire mes vœux de l'ombre. Ma tête sur ta poitrine nue, je fais le vœu de l'ombre. Salutations à toutes et à tous, un nouveau jour, une nouvelle édition de Randonnée. Chers auditeurs, les vers que vous venez d'écouter sont extraits du recueil intitulé « Éclats de rose et de lumière », rose au pluriel. C'est un ouvrage poétique publié aux éditions Graines de pensée au cours de cette année 2026 à Lomé, au Togo. L'autrice du dit recueil est notre invitée ce week-end.
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0: Dampi Depokon, bonjour.
2: Bonjour.
0: Comment allez-vous?
2: Je vais très bien chez vous.
0: Ça va, ça va. Nous rendons grâce. Nous sommes là ce jour pour décortiquer, pour parcourir, pour analyser avec vous. Avec votre appui, votre complicité, éclat de rose et de lumière. Éclat au pluriel, rose également au pluriel. Et pourquoi lumière n'est pas au pluriel? Peut-être que vous me le direz. Je suis ravi de vous accueillir pour la deuxième fois dans Randonnée. La première fois, c'était en 2022. Vous étiez venu nous entretenir sur les plus du désert. Œuvre publiée à l'époque, si mes souvenirs sont bons, aux éditions Azur. Aujourd'hui, vous êtes à Canal FM pour nous apporter des éclairages sur Éclats de rose et de lumière, un recueil de poèmes de 101 pages, subdivisé en trois parties. La première partie intitulée « D'autres jours, d'autres bonheurs », la deuxième partie « Sous le bleu du ciel, les blues de nos vies », la troisième et dernière partie intitulée « Pour l'espoir des lises, pour l'aura de l'aurore ». Les poèmes de la première partie abordent la romance. La deuxième traite des déboires et souvenirs de l'amour, tandis que la dernière partie évoque les joies, mais aussi les inquiétudes qui peuvent marquer les relations entre une mère et ses enfants, ou bien entre les enfants et leur mère, plus précisément. Éclats de rose et de lumière est constitué de poèmes denses et incisifs, qui aborde l'élan du désir, la douceur des instants partagés, la fragilité des promesses, la mélancolie des absences et les multiples nuances de l'amour. Précisément à ce sujet, le préfacier Selong Banou de Regrets et Mémoires écrit à la page 13, je cite, « Les poèmes sont un dévoilement du marché de dupes, qu'est ou peut être l'amour, où les baisers cachent un nœud brasier. » Et chimères. Dampi Depokon, dans quel contexte est né le recueil Éclats de rose et de lumière?
2: Alors, dans quel contexte est né Éclats de rose et de lumière? Je me demande s'il y a un contexte.
0: Il doit en avoir. Il doit en avoir.
2: Il n'y a souvent pas forcément de contexte quand il s'agit de poésie la plupart du temps.
0: Ouais.
2: Ça vient, ça part. Et on les écrit au gré des inspirations du moment. Ça a été des poèmes inspirés peut-être par des faits particuliers, par des souvenirs et aussi par des douleurs.
0: Ah ouais, inspiré par des souvenirs, mais aussi par des douleurs. En tout cas, à la lecture de ce recueil, on y décèle par moment. Si on lit au troisième degré, hein, ses douleurs, mais également ses joies. Ouais. Après la préface, signée par le professeur Selong Bassou, Selong Banou, vous rédigez un hymne à la mémoire de Selom. Texte que vous concluez en ces termes. À ces brises de toi que je chérirai toujours sur mes chemins déserts. Je m'accrocherai à la saveur certaine que tu me liras toujours pour ne pas laisser ton absence me priver des rayons de soleil. Fin de citation. Le 16 juillet prochain, cela fera 2 ans que l'écrivain et professeur Selong Banou a été arraché à l'affection de sa famille biologique, mais également de sa famille littéraire. Dampi, un mot sur vos relations avec Selong Banou.
2: Selong Banou a été plus qu'un mentor littéraire. Il a été un ami, un confident, où on a passé assez de temps au téléphone à parler de littérature et de son état de santé, de tout. On était plus que collègues littéraires. Il m'a appris beaucoup sur la poésie. Il m'a appris beaucoup sur le monde littéraire, en gros. Il a joué un grand rôle dans ma vie. Il a joué un grand rôle.
0: Il a joué un grand rôle dans votre vie. Hier encore, on conversait, pour faire cette émission. On conversait, vous et moi, au téléphone. Et il y a des poèmes dans ce recueil qui sont dédiés, on peut le dire, à Selom. On va y revenir.
2: D'accord.
0: La première partie de Éclat de rose et de lumière démarre par un poème très imagé. Aux pages 18 et 19, voici quelques vers de ces poèmes et après on y reviendra pour les commenter avec vous. Sur ce terrain où glissent velléités, les rives de sauvetage parlent le silence de tes autres lèvres. Laisse-moi jouer à la mélodie des signes. C-Y-G-N-E-S. Pour conduire à la profondeur des fantasmes silencieux de nos coups de mouvance. Par le mugissement des mots échoués dans le contact des lèvres, ton relief ensorcelant en moi développe l'envie de glisser le long du littoral humecté, écrivant en dos sonore la douce résistance de tes lèvres de soie. Comme un jardin de souvenirs, je pénètre dans ta chaleur pour m'embaumer des parfums des fleurs. Et vous continuez à la page 19 auprès des lys, là où commencent tous les voyages sous la lueur du jour, j'attends dans la nudité du silence, dans la clarté de l'aurore, pour savourer le charme de tes hautes lèvres, à l'heure où l'entrecuisse des pétales des lys s'ouvre à la caresse des rayons du soleil. Commentaire de Tess, Dampi. Hein, s'il vous était demandé à vous-même, ou bien s'il était demandé aux étudiants, en tout cas aux élèves qui viennent de faire le bac, de commenter ces parties. On va y arriver. Laisse-moi jouer à la mélodie des signes. Et les signes, ça, en tout cas, cette mélodie des signes fait référence à quoi? Hein, ça fait référence, en tout cas, nos recherches nous ont amenés à découvrir. Mais vous nous direz finalement vers où tourner nos regards en lisant cela. Fait référence à la célèbre musique du ballet Le Lac des Cygnes, hein, de Piotr Tchaïkovski, ou au poème symphonique Le Cygne de Camille Saint-Saëns. Mais quand on dit mélodie des signes pour conduire à la profondeur des fantasmes silencieux de nos coups de mouvance, et quand on nous parle de ton relief ensorcelant en moi développe l'envie de glisser le long du littoral humecté. Toute cette image-là, toute cette métaphore-là, c'est pour évoquer quoi? En français facile.
2: Alors, en français très facile, ouais. C'est pour évoquer juste la sexualité.
0: Juste la sexualité. C'est ça. Parce que déjà, je l'avais dit au début que c'était que cette partie-là concerne la romance.
2: La romance.
0: Ouais. Et quand on va à la page 19, quand vous nous écrivez, pour savourer le charme de tes autres lèvres, à l'heure où l'entrecuisse des pétales des lys s'ouvre à la caresse des rayons de soleil. Pourquoi cette comparaison? Hein, cette comparaison, pourquoi vous convoquez les fleurs, hein, pourquoi vous convoquez tout ça pour finalement dire ce que vous auriez pu dire de manière beaucoup plus directe. Mais c'est la poétesse qui parle. Hein.
2: Alors j'aime toujours la nature. Mm-hmm. Si vous allez voir dans tous mes œuvres, des Pluies du désert jusqu'à celui-ci, je fais toujours référence à la nature, à la beauté de la nature, pour parler des choses les plus ordinaires, pour parler de la romance en tout cas, la nature est toujours au centre de mes écrits.
0: Ouais, la nature est toujours au centre de vos écrits. Ouais. Mais en fait, quand vous dites « pour savourer le charme de tes autres lèvres, à l'heure où l'entrecuisse des pétales des lys s'ouvre à la caresse des rayons de soleil », vous faites référence à l'intimité charnelle.
2: Oui.
0: Ou bien, et pour ne pas dire clairement, vous faites référence après, c'est pas hein, à l'appareil génital féminin. C'est vrai qu'on est un samedi et que peut-être que les gens ne sont pas encore totalement debout.
2: Hein? En fait, je fais plutôt l'éloge.
0: L'éloge,
2: ouais.
0: Ok. De la...
2: De la femme.
0: De la femme. L'éloge de la femme. L'éloge de la femme. Hein? Et ça, c'est intéressant. C'est intéressant. C'est une métaphore poétique.
2: Ouais.
0: Hein? C'est une métaphore poétique pour... quand vous dites, par exemple... À l'heure où l'entrecuisse des pétales des lys, c'est une métaphore poétique pour désigner. Hein, je vais être un peu plus parcouru, mais pour désigner les lèvres de la vulve. Hein, selon moi, hein, en référence à la blancheur, hein, en référence à la délicatesse et à la forme de la fleur. Mmh. Hein? Donc, c'est ça, c'est en référence à tout ça, parce que quelque part, quand vous admirez les fleurs, ça vous émerveille vous-même.
2: Ouais.
0: Ah oui, ouais. Ça vous émerveille vous-même. Et, en tout cas, les auditeurs sont à l'écoute, les auditrices aussi sont à l'écoute. Et ils font un retour, en tout cas, hein, ils pourront se retrouver dans cette description que nous propose Dampy, et que moi je lis selon ma compréhension. Là, on constate, après ce commentaire de Tess, que Dampy n'a pas voulu vraiment faire avec moi. mais je l'ai fait et vous avez quand même approuvé, non, ou bien?
2: Oui.
0: Ok, c'est intéressant. On va avancer. On constate quand même, à mon avis, tout à l'heure aussi, avant qu'on entre dans le studio, je vous disais que les poèmes, quand on ouvre le livre à gauche et à droite, j'avais l'impression qu'il y a une continuité. Et je vous posais la question que j'avais même envie de vous poser hier au téléphone, mais que j'ai oublié. Est-ce que les poèmes sont séparés? Bon, là, vous m'avez dit, mais oui, ils sont vraiment autonomes. Okay. Mais moi, j'y vois quand même une certaine, un lien, des liens. Hein? Je lis des liens, je lis des passerelles. On constate une continuité, à mon humble avis, entre les vers des pages 18 et 19 et ceux des pages 20 et 21, je vais partager avec vous ces poèmes, okay. Même si vous les connaissez déjà, et vous nous direz si ce que je trouve comme continuité est une réalité ou non. Tes autres lèvres portent ouvertes sur les ciels, d'où sortent des visions divines. En tout cas, indubitable, clair et direct, tes autres lèvres, lumière éclatante, beauté écarlate, bordée de roses et de tulipes, de ronces et d'aubépines, rendant rebelle et révolté un peuple, docile des farces imprudentes, d'où les cœurs endurcis, tes lèvres, tes autres lèvres, viens m'en rendre sentinelle. Hein? Là, il y a encore la métaphore poétique, tes autres lèvres, hein, qui évoque, à mon avis, quand vous écrivez tes autres lèvres, porte ouverte sur les ciels, hein, ça évoque l'évasion. Ça évoque l'évasion de l'esprit. Eux-mêmes, le don de soi, finalement, parce que eux-mêmes, la liberté. Hein, et un accès vers l'infini, un accès vers l'élévation spirituelle, hein, ou même l'inspiration est créatrice. Est-ce que Dampy est d'accord avec moi que sur cette lecture que je fais, ou bien je vais trop loin?
2: Non, pas vraiment. On est toujours sur le même point.
0: Ok, mais maintenant, quand on va à la page 21, okay. Vous écrivez « Ce soir, je caresse tes claires lunes, l'éternité dans ton regard, le soleil dans ton rire, la brise sur ta peau, ton corps embrasé, piano de désir mes doigts. Ce soir, par la rigueur de ce temps de pluie, par l'arrogance de ta virilité, les sentiers glacés de mes éclipses portent ton reflet. » Il n'y a pas de lien, Dampy, en toute honnêteté. Page 21, page 18-19, vous n'y voyez pas qu'il y a quand même des convergences?
2: Avec un peu de recul, oui. Je vois que c'est peut-être la suite logique de la page 20. Mais en les écrivant, c'était des poèmes écrits dans des jours très séparés, dans des circonstances très séparées, en fait. Ouais. Mais avec du recul, en vous écoutant, je crois que ça, c'est la continuité, c'est la suite logique.
0: Ouais. Moi, j'aime lire les poèmes à haute voix, même quand je prépare les émissions. Et ça dérange les gens à la maison, mais je les lis à haute voix. Et depuis un moment aussi, j'ai aussi commencé à lire même les romans quand ils sont très réduits, quand ils ne sont pas très longs. Je les lis à haute voix. Y a quelqu'un qui me dit, mais elle, c'est une dame qu'elle n'aime pas entendre sa propre voix. Mais moi, j'aime entendre ma propre voix. C'est pas du narcissisme, hein, mais c'est quand même c'est une réalité. Maintenant, Dampy écrit ses poèmes à quelle heure de la journée?
2: À n'importe quelle heure de la journée. Ouais. Il n'y a pas d'heure spécifique. Je n'ai pas d'heure spécifique pour écrire. Je peux être en plein milieu d'une réunion et un mot vient, une phrase vient, je le note. Et j'écris plus avec mon portable qu'avec un ordinateur. Parce que j'ai souvent pas le temps matériel pour m'asseoir sur un ordinateur. Donc, j'écris toujours avec mon portable. Et après, je trouve un temps pour le mettre sur l'ordinateur et les retravailler après. Donc, à tout moment de la journée, quand ça me vient, j'écris.
0: Mais il n'y a pas un moment particulier où l'inspiration, elle est plus forte et vous écrivez d'un seul trait?
2: Non. Comme on le dit, les vers sont des esclaves qui suivent leur maître.
0: Ah oui.
2: Donc, c'est à tout moment que mes esclaves me suivent.
0: Ouais. Et vous êtes leur maîtresse.
2: Absolument.
0: En tout cas, ça se voit. Vous les maîtrisez si bien. Aux pages 26-27, la romance qui caractérise la première partie du recueil semble se poursuivre. C'est ce que moi je pense.
2: Okay.
0: Et vous me direz. Un extrait pour que les auditeurs puissent en saisir la quintessence. C'est ce que j'ai lu au début, mais je vais le relire, juste une petite partie. Loin des chagrins, dans le bruissement du vent, j'activerai ces essaims de mille feux, donnant envie de te prendre dans la quiétude de l'aube. Dans le bruissement du vent, je boirai la profondeur de tes gémissements qui s'enchevêtrent dans l'immortalité du moment. Quand vous reprenez, il y a cette répétition-là dans le bruissement du vent. Ce vers-là revient. Qu'est-ce que ce vers, est-ce que c'est une sorte de béquille pour vous, pour pouvoir redire ce que vous avez envie de dire? Je ne sais pas.
2: Alors, je mets de l'emphase d'abord.
0: Ouais.
2: Et en fait, j'insiste en fait sur le bruissement du vent, parce que tout part de là.
0: Ouais.
2: Je pars du bruissement de vent, où on prend l'autre comme la bénédiction du jour naissant.
0: En tout cas. Merci beaucoup, Dampy. J'aime quand vous mettiez l'accent sur les choses. C'est vraiment intéressant. Vraiment intéressant, comme la bénédiction du jour qui vient.
2: Ouais.
0: Ah oui, ça c'est fort. C'est très fort. Et quand vous écrivez à la page 27, pour ouvrir les vannes des volubiles inarticulés. C'est également là une formule poétique. Et ça, c'est même presque surréaliste. Hein? Mais oui, c'est presque surréaliste. Mais c'est une formule qui invite à libérer quoi? Un flot de paroles pour séduire l'autre? Ou bien...
2: C'est en fait une formule pour dire oui. qu'il y a des moments où on doit se taire. Où on ne doit rien dire,
0: on
2: en fait.
0: On ne doit rien dire, c'est ça.
2: Ouais. On doit vivre l'amour tel qu'il nous est présenté. Sans rien dire, sans rien dire, réclamer surtout.
0: Ah oui.
2: Et sans rien devoir à l'autre.
0: Ouais. Ah oui, sans rien devoir à l'autre.
2: Oui.
0: Je pense qu'on se doit beaucoup de choses. On se doit beaucoup de choses. Ah oui, ça c'est... Il y a des poèmes, en tout cas votre œuvre, en la relisant avec vous.
2: Ouais.
0: En la relisant avec vous. Et on y découvre en plus ces subtilités, ces faces cachées. Ouais. Pour ne pas donner le titre d'une œuvre togolaise, mais également ces points très forts. À la page 63, à la page 33, vous écrivez, je souhaiterais qu'on parcourt le poème,
2: hein,
0: pour que, oui, c'est ça, dans la ruelle à côté, rejoins-moi. Quelle ruelle à côté?
2: Nous avons tous des ruelles à côté de nous.
0: Des ruelles. Ok. Ok. Sur nos reins, écrivons des souvenirs. Dans la ruelle à côté, rejoins-moi et ressuscitons les délires. Dans cette ruelle à côté, maintenant, c'était dans la ruelle à côté. Maintenant, finalement, c'est dans cette ruelle à côté.
2: L'accent se met maintenant.
0: Ah oui. Arrêtons le temps et profitons du moment. Prenons à témoin les murs. Et si les murs eux-mêmes pouvaient parler.
2: Absolument.
0: Prenons à témoin les murs. Rendons spectatrice l'obscurité. Dans cette ruelle à côté, excitons le silence. Par nos gémissements mûrs, excitons le silence.
2: Ouais.
0: Oui.
2: Comment exciter le silence?
0: Oui, mais c'est le rompre carrément. C'est rompre le silence.
2: Oui.
0: Ouais.
2: Parce que la ruelle, elle est déserte.
0: Oui.
2: Elle est sombre.
0: Ouais, là, c'est rompre le silence.
2: Ouais, rompre le silence.
0: Ouais, briser la tranquillité.
2: De la rue.
0: Ouais, de la rue, de cette rue, de cette ruelle.
2: Par nos
0: gémissements indociles. Ce soir, dans cette ruelle, allumons les lumières des grands jours. Hein, ce soir, dans cette ruelle, soyons volages, sauvages et orages. Hein, il y a ce rythme-là, cette musicalité qui intervient. Hein, ce soir, dans cette ruelle, soyons rebelles. Comment on est rebelle dans ce genre de situation?
2: Deux amants dans une ruelle, déjà, c'est déjà de la rébellion. Donc on confirme qu'on est juste rebelle quand on est dans une ruelle. Okay. À s'amouracher.
0: Non, merci Dampi, vraiment c'est intéressant. On s'ennuie pas quand on vous lit, quoi.
2: Merci.
0: On s'ennuie pas. Merci de nous proposer des ouvrages parfois qui nous... Merci, c'est des ouvrages. C'est des œuvres profondes, c'est des paroles très profondes qui nous font réfléchir, qui nous font méditer sur la vie, sur l'amour, hein, sur même parfois nos fragilités et tout ça. Mais au même moment, quand on lit ces poèmes deux ou trois fois, on se rend compte que ça nous fait du bien, tout court. Ça nous fait du bien. Et puisque ça nous fait tellement de bien, on va aller vers une pause musicale pour pouvoir détendre les nerfs. Avec We Should Be Together, de Don Williams, auteur-compositeur américain.

0: Merci, merci à Thomas pour cet intermède musical. We should be together, together. We should be walking side by side, keeping each other satisfied. Ça rejoint, hein? Ça rejoint. J'ai pas besoin de poser la question pourquoi ce choix musical. Est-ce que Dampy veut répondre, même si c'était pas une question?
1: Alors, ça couvre bien la thématique qu'on est en train d'aborder. Okay. Et en fait, j'avais particulièrement choisi cette chanson pour rendre encore hommage à Selong Banou, parce que c'était une de ses chansons préférées, qu'il aime écouter, qu'il a l'habitude de m'envoyer pour que je l'écoute quand je suis sombre, quand je suis dans mes états sombres. Donc, c'est encore une fois un hommage que je lui rends.
0: Merci. Merci. Merci à vous pour cet hommage que vous rendez à Selong Banou. Ça nous permet d'aller vers la deuxième partie de votre ouvrage intitulé la deuxième partie intitulée Sous le bleu du ciel, les blues de nos vies. Hein, ça parle cette partie parle des déboires et des souvenirs de l'amour ou bien des déboires de la vie tout court. Et tout à l'heure, vous parliez de cet hommage, en tout cas de Selong Banou. Et quand on lit, par exemple, à la page 36-37, retrouver ces années perdues en écoutant ta voix, tes espoirs, ta poésie. Mon âme renaissante épouse la tienne, toi la perle rare que j'ai longtemps cherchée au travers de mes cris et mes relectures. Te trouver me donne des ailes, qu'importe l'éphéméride de cette aventure, m'y perdre, m'y évanouir dans l'élégance de tes espoirs et de tes mots, pour enfin me retrouver, retrouver ces années perdues. La rivière de mon inspiration se tarit en te sachant dans ce lit, frêle comme cette grêle qui me surprend comme des détonations. Monotones sont mes journées. La grêle et sa beauté se déteignent en te sachant dans ce lit, comme une lampe, je m'éteins. Ça a une sorte de nostalgie du passé, des moments passés ensemble, des moments passés à écouter l'autre. Est-ce que ces poèmes font penser beaucoup plus à Banou, c'est ça?
1: Ouais.
0: Ouais. Et quand vous relisez ces poèmes, qu'est-ce que ça vous dit en fait? Est-ce que ça vous encourage encore plus ou bien vous restez plutôt dans une certaine tristesse? Est-ce que Banou aurait voulu que vous soyez triste? Non.
1: Non. Non. Mais en relisant ces poèmes que j'ai écrits quand il était sur son lit d'hôpital, j'ai la certitude d'avoir accompli en fait. Cet hommage-là, j'ai la certitude d'avoir traduit ce qu'il y avait sur mon cœur. Et c'est un poids que j'ai enlevé de moi. Non, il ne souhaiterait pas que je sois triste. Il n'aurait pas souhaité ça.
0: Ouais. Merci. On doit quand même parler de lui, même ouais. S'il n'est plus là. On continuera à parler de lui. Je sais même que des universitaires sont en train de préparer un ouvrage souvenir, une sorte de mélange, une sorte de compilation de témoignages sur lui. Donc, on continuera à parler de lui. Et même toujours dans la lecture de votre recueil, il y a les poèmes qui sont aux pages 39 et 47. 39, je ne rayonne pas. C'est toi qui en moi rayonne. Quand à mes imaginaires tu t'imposes, quand au travers des notes diurnes, tu me fais sur les flots voguer. C'est toi qui en moi rayonne. Quand tu me fais revivre des époques, quand je te ressens caresser les mots, et dans le lit de tes peintures, je me couche. C'est toi en moi qui rayonne. Je ne rayonne pas. Je sais que Dampy, dans nos échanges, c'est pas forcément indiscret d'en parler, vous n'aimez pas trop la lumière. Hein? Vous n'aimez pas trop la lumière, vous n'aimez pas trop vous exposer. Mais Canal FM et Graines de Pensée vous expose aujourd'hui.
1: Absolument. C'est le sentiment que j'ai.
0: Vous expose aujourd'hui avec votre accord, votre complicité après tout. Et c'est pour, je dis ça parce que quand vous écrivez, c'est toi en moi qui rayonne, je ne rayonne pas. Il y a une sorte d'absence, présence, un attachement fort à quelqu'un qui n'est plus, mais qui continue à vivre en vous. Ouais, il y a un attachement fort à quelqu'un qui n'est plus, mais qui continue à vivre en vous.
1: Ouais.
0: Et je n'ose pas dire si c'est encore un poème pour C'est l'homme, ou bien pour peut-être quelqu'un d'autre qui vous a marqué, qui vous a permis d'être ce que vous êtes aujourd'hui, en tout cas sur le plan littéraire. Et avant que vous parliez peut-être, et quand on va à la page 47, là, Dampy a fait fort. Hein? Là, vous avez fait fort. Là, vous avez écrit un poème en anglais.
1: Oui.
0: Je vous laisse le lire. À la page 47.
1: In the silence of the night, I can feel your presence. In the silence of the night, in the silence of your absence, the dryness of my ocean floods my heart with sorrow and my soul with salt. In the silence of the night and his beauty blind the eyes of my heart, deafen the heart of my soul. Still, I can hear you.
0: Still, I can hear you.
1: Yeah.
0: I can still hear you.
1: Yeah.
0: Ah oui, quelle inspiration vous a fait écrire ceci en anglais?
1: Alors, je suis très bilingue.
0: Ouais, ouais, et ça se voit dans la lecture. Ouais.
1: Je suis très bilingue et ça me vient aussi d'écrire en anglais. Donc, quelle a été la base, l'inspiration? Je ne sais pas.
0: Ah oui, vous ne savez pas.
1: Je ne sais pas.
0: Mais de quoi parlez-vous en fait ici, là? In the silence of the night, I can feel your presence. In the silence of the night, in the silence of your absence.
1: Ouais.
0: Ah oui.
1: En fait, l'absence ou le noir n'empêche pas de sentir la présence de l'autre. Au contraire, c'est au creux du silence, au creux de la nuit, au cœur d'une nuit forte qu'on sent que l'autre n'est pas à côté de nous, que l'autre n'y est plus et que l'autre nous manque en fait. Et float my heart with sorrow, cette tristesse qui pèse sur le cœur et cette tristesse qui pèse aussi sur l'âme. Malgré la beauté de la nuit, the night and his beauty, blind the eyes of my heart. Quelle que soit la beauté de la nuit, on a toujours cette douleur en fait, cette douleur de l'absence de l'autre. Est toujours présente, quel que soit ce charme que la nuit nous offre, on sent que c'est toujours le noir dans nos cœurs et dans nos et dans notre âme, on sent toujours que c'est toujours ce noir là.
0: Ouais. Ce noir là, éclat de rose et de lumière n'est pas fait uniquement de noir.

0: Et j'interprétais ses peintures en poésie. La page 46 en fait carrément l'objet de ce poème-là. Dans le flou de l'obscurité, les tournées. Et les lumières de ton amour éclairent le pont de notre rencontre. Et la clarté. L'immortalité des évidences, le flot, la douceur et le calme des évidences. Le vers de louange acclame fort, si fort, l'évidence de l'amour, la chorégraphie de la purité et de la sainteté.
1: Ah oui.
0: C'était un de ces tableaux que j'ai interprété en poème.
1: Ok. Ok. Ça, c'est... Il y a des rencontres qu'on n'oublie jamais.
0: Jamais.
1: Ah oui, il y a des rencontres qu'on n'oublie jamais. Et il y a des rencontres qui vous marquent de manière éternelle. Et je pense que... Et très souvent, ce sont des rencontres avec des personnes, femmes ou hommes, qui sont dans ces mondes de l'art, dans ces mondes de la littérature, dans ces mondes, tout ça, du cinéma. Parce que les rencontres de tous les jours, parfois, on a l'impression qu'elles nous créent plus de problèmes qu'elles nous apportent des solutions. Bon, je me demande pardon à ceux qui m'écoutent. On va terminer la deuxième partie avant d'aborder un ou deux poèmes de la troisième
0: partie, ouais.
1: Pour clore l'étude des poèmes de cette deuxième partie, allons à la découverte ou à la redécouverte des poèmes se trouvant aux pages 76 et 77. Là, il y a les effets de l'absence, les effets de l'adieu. Il y a aussi le refus de l'amour subi. Et Selon Banu l'a précisé également dans sa préface. L'arrière-goût de ton absence rime avec des douleurs. L'adieu de ton charme rime avec la mort dans mes yeux. Mes ombres, mes platitudes riment avec le spectacle fracassant de ton ultime sourire. Cet arrière-goût amer, salé, dépeint la beauté de mes pensées lugubres qui défient le confort de ma quiétude. Dans le souvenir des caresses de tes mots, que j'ai le mal de toi. Cherchant l'harmonica de nos folles passions, clamant nos désirs fougueux, recherchant la tendresse de tes mots, découvrant la nudité de mon cœur, j'ai le mal de toi. Vois-tu? Le néant violente mes douleurs et gémit mes douleurs. Dans la préface, c'est l'homme écrivait particulièrement à propos de ces vers, il écrivait pour Dampy, et cela reste très saillant dans son écriture. Le poète ne préjuge pas d'une grandeur divine à l'instar des romantiques, mais se doit de se refuser de subir l'amour pour en jouir à l'envi. Et c'est là où il cite, vois-tu, j'ai le mal de toi, dans le souvenir des caresses de tes mots, que j'ai le mal de toi. Vous avez le mal de qui?
0: De l'autre.
1: De l'autre.
0: Nous avons toujours le mal de l'autre à un certain moment.
1: Mais est-ce qu'on arrive à le lui dire? C'est ça?
0: Non, pas forcément. Quelquefois dans nos actes. Mais non, pas forcément.
1: Ouais. On n'arrive pas à le lui dire et ça peut aussi marquer. Et... Mais vous avez voulu quand même terminer votre recueil sous des jours beaucoup plus, beaucoup plus intéressants, beaucoup plus joyeux. Pour l'espoir des lys, pour l'aura de l'aurore, il y a le symbolisme de la pureté et de l'avenir radieux. Souvent lié, c'est le symbolisme de la pureté et de l'avenir radieux. Il y a également aussi le... Je dirais la question. On sent une sorte de renouveau, d'innocence, et également d'énergie, parce que les enfants sont en tout cas remplis d'énergie. Il y a par exemple, page 88-89, vous parlez ici, vous écrivez, dans le quotidien, nos immaculées d'ici et d'ailleurs, dans la blancheur de nos joies, dans les sombres larmes de nos échecs, ensemble, nous dormirons de près, loin. Tout ensemble, nous dormirons jusqu'aux confins du monde. Ça, c'est ensemble, quels que soient les soubresauts de la vie, c'est ça.
0: Ouais.
1: Ouais. Les enfants nous suivent à vie.

0: Ce fait que je ne sois toujours pas là pour être, que je suis toujours entre deux avions, mm-hmm. est toujours là avec moi.
1: Ouais.
0: Dans les souvenirs, dans les annonces, ils sont toujours là.
1: Et c'est un engagement que vous prenez?
0: Absolument.
1: Ou que vous invitez les familles à prendre?
0: À prendre. Quel que soit ce qui advienne, ce qu'il y a, les enfants demeurent les enfants. Et il faut en fait, quelles que soient les habitudes que la vie nous présente, il faut qu'on arrive à mettre nos enfants au cœur de nos batailles, au cœur de nos actions.
1: Ah oui, ah oui. Et vous continuez à la page 89 pour terminer. Quand la boue salira vos claires pensées et la crue de flamme ravagera vos horizons, quand la nuit avalera votre intérieure quiétude et vos instants de lumière se feront rares, quand la houle s'abattra sur vos espérances, nos souvenirs dans vos miroirs, rappelez-vous que tout passe.
0: Toujours.
1: Toujours. Et vous laissez toujours tout seul en bas là-bas.
0: Ouais. Hein,
1: le dernier vers. Hein, rappelez-vous que tout passe.
0: Ouais.
1: Toujours.
0: Ouais.
1: Hein, se rappeler que rien n'est permanent, malgré les souffrances.
0: Malgré les souffrances, tout passe en fait.
1: Tout passe en fait.
0: Ouais.
1: Et quand on se rappelle que tout passe, ça fait quoi?
0: Ça donne la force de traverser les tourbillons. Mm-hmm. Ça donne le courage, en fait, de rester debout malgré les coups qu'on reçoit. Et en fait, ces poèmes-là, je les ai écrits pour elle, pour l'avenir. Mm-hmm. J'ai conscience que je n'ai pas le monopole de l'éternité.
1: Ouais.
0: Et elles feront face à la vie, seules. Et c'est ma manière à moi de leur laisser cette Bible-là sur laquelle elles pourront se recueillir, se retrouver.
1: Ah ouais.
0: Ouais.
1: Ouais, et vous les appelez des merveilles, hein?
0: Ouais.
1: Ah ouais, ce que les enfants sont ou peuvent apporter, ce que les enfants sont ou peuvent apporter aux parents tant qu'ils sont encore enfants. Et là, vous écrivez, vous êtes rire, vous êtes insouciance, vous êtes merveille, vous êtes argile. Que le monde potier façonne. Vous m'inondez, à la page 93, vous m'inondez de marées de paix, piscine de mes écrits. Je profite avant que la vie vous remplisse de cauchemars. Ça, c'est vrai.
0: Ouais.
1: Parce que quand la vie va les remplir de cauchemars,
0: ils seront loin.
1: Ils n'auront peut-être pas votre temps.
0: Absolument.
1: Ah oui, parce qu'il faut qu'ils fassent face à leur souffrance,
0: à leur destinée.
1: À leur destinée. Ouais. Je profite de vos innocences, de vos puretés, avant que la vie vous cravache d'horreur, films et de douces sérénades. J'aime dire que vous, c'est des filles dont vous parlez dans vos œuvres, et même l'œuvre a été, je pense que la dédicace a été faite. Je ne sais plus à quelle page. À mes filles de fées, Esli et Aurora Melia, puissiez-vous toujours emporter avec vous nos roses d'amour, aujourd'hui et à jamais. Oui, c'est les jeunes filles, en tout cas, quand elles ont l'âge de 10, 11, 12 ans, elles sont adorables. Mais après, je ne sais pas, après, c'est la souffrance pour les mamans.
0: Oui. Et si vous voyez la troisième partie, pour l'espoir d'Elise et l'aurora de l'aurore,
1: oui.
0: Je fais référence à leur prénom.
1: Ouais.
0: Esli,
1: oui.
0: L'espoir d'Elise, yeah. L'aura de l'aurore, Aurora, elle s'appelle Aurora Melia, donc... ça a été un jeu de mots pour qu'elle s'y retrouve.
1: Ok. Merci infiniment, Dampy. Le poème que vous avez promis de nous lire, c'est à la page 30.
0: Sous cette gracieuse pluie, mon volubile corps de manque cherche le tien. Toi, le Beethoven de ma vie, déshabille mon piano de notes baisées. Sous cette gracieuse pluie, les partitions sont superflues pour allumer les lumières de scène. Sous cette gracieuse pluie, les tonnerres galeries acclament de satisfaction nos vibrations et l'accordéon de nos emblèmes.
1: Merci infiniment, Dampy de Poukoun, de nous avoir rendu visite aujourd'hui à Canal FM pour nous parler de votre recueil de poèmes « Éclat de rose et de lumière ». Hein, éclat de rose et de lumière, que les auditeurs aillent comprendre ce qu'elle veut dire par éclat de rose et de lumière, parce qu'on a tellement parlé de l'œuvre qu'on peut quand même deviner de quoi il est question, ou bien ce que signifie ce titre. Merci d'être venu. Éclat de rose et de lumière est préfacé par Selong Banou. Père son âme, et l'œuvre est publiée par les éditions Graines de Pensée à Lomé, au Togo.
0: Encore merci de m'avoir reçu pour la deuxième fois. Je suis certaine qu'il y aura encore d'autres fois où je reviendrai.
1: Il y en aura.
0: Merci, merci pour l'ambiance, pour tout. Et surtout, merci de m'avoir mis à nu.
1: Non, pas du tout. Pas du tout, Dampi, pas du tout.
0: Ça a été un moment de plaisir aussi, de réminiscence, un peu douloureuse.
1: Non, pas douloureuse.
0: Mais je crois que ça fait partie de la poésie aussi.
1: Mm-hmm. Ouais.
0: Et à nos auditeurs qui nous écoutent, je souhaiterais vous dire que quel que soit ce qui nous arrive dans cette vie, l'amour résiste. J'y crois. Il faut croire. C'est vrai que ces temps-ci, on a l'habitude de dire que le temps de l'amour est passé. Mais je pense que non. Le temps de l'amour est toujours là. Et à courir pour vous procurer ce poème, ce recueil de poèmes, ça vous permettra de vivre l'amour dans toute sa plénitude. Merci.
1: Merci beaucoup, Dampi Depoukoun.

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1: Merci, merci à Thomas pour son accompagnement. Aux éditions Continent, le livre Mon père, trois fois maître, une biographie de maître écrite par maître Martial Akapo sur maître Charles Koffi Akapo, son père décédé il y a deux décennies. Mon père, trois fois maître, est une biographie préfacée par le critique littéraire Jean-Jacques Dabla. À la quatrième de couverture de cette biographie, on peut lire ceci. Ce livre est d'abord une histoire de filiation, une filiation qui ne se limite pas à la transmission du nom, mais qui engage une continuité plus profonde, faite de valeurs, de savoir et de responsabilité. Instituteur d'abord, magistrat ensuite, avocat enfin, il incarne une trajectoire exemplaire où l'éducation et le droit se conjuguent pour faire advenir une vie digne et utile aux autres. À l'édition Oracle, apparut la transmission d'une mémoire de Guillaume Gbeku avec une préface de Ayayi Apedo Ama. Avant le premier cri de Roger Maulolo Lasmoté, est désormais disponible en version papier, apparut aux éditions L'Oracle, le Rossignol chantera toujours, un recueil de poèmes de Damien Etché-Akama. Apparu à l'Armatan Togo, l'ouvrage intitulé « D'ébène et de marbre », co-écrit par Didier Amela et Philippe Delglaise. Il est écrit à la quatrième de couverture du dit livre, ce qui suit. En dépit des apparences, cet ouvrage est un récit inspiré d'une rencontre et d'une véritable amitié entre un noir et un blanc. Comme le souligne l'un des protagonistes, dans l'une de ses lettres, entre réalité et fiction, il y a le regard de celui qui la revit et la relit, ce qui fait toute la différence. Ce chassé-croisé épistolaire est surtout l'occasion, chose rare en littérature, de croiser les regards avec bonhomie, mais sans complaisance.

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1: À la découverte de quelques lignes de nos vies ailleurs, roman de Sully Kay, publié aux éditions Atelier des Cahiers en France. Quelques lignes pour vous, pour vous amener à aimer cet ouvrage, à le chercher éventuellement, pourquoi pas. Elle parle. Je plonge dans un long silence. Je m'immobilise sur le lit. Je ne peux plus bouger. Comme si une chape de plomb m'était tombée dessus. Je suis incapable de parler. Je vais me réveiller, n'est-ce pas? Je suis persuadé de faire un cauchemar dont Paul va m'extirper. Mais rien. Pas le moindre changement. Ma mère, tout en parlant, ne s'arrête pas de pleurer. Enfin, je raccroche. Un ange passe. Celui de ma sœur cadette, peut-être. Oui, elle a été retrouvée morte, défenestrée au pied de notre appartement familial en banlieue chic de Londres. Ce n'est peut-être qu'un rêve. J'ai besoin d'un signe, de quelque chose pour me réveiller. La sonnerie, peut-être, mais non, rien. La réalité me frappe de plein fouet. Ma sœur n'est plus là. Je me sens vide, perdu, glacé, solitaire, désespérément seul, ici à Budapest. Que puis-je faire? Que suis-je censé faire si loin des autres? Paul est là, mais il n'a pas entendu le téléphone sonner. Il n'entend jamais rien. Il gît toujours comme une souche indéracinable. Je le secoue alors de toutes mes forces pour tout lui raconter. Tout a une fin, y compris les belles et passionnantes expériences, y compris les belles et passionnantes lectures, y compris les belles et passionnantes analyses. L'émission du jour tire à sa fin. Merci à Thomas qui nous a permis de vous parler et de porter à votre connaissance la sortie de Éclats de rose et de lumière. Belle œuvre, riche, profonde et remplie d'émotions. Chers auditeurs, merci de nous avoir suivis. Et infiniment merci à l'autrice Dampi Depoukon d'être venue partager une deuxième fois son univers poétique avec nous. Dampi ne quitte pas le plateau sans un clin d'œil particulier aux auditeurs qui l'ont écouté avec attention aujourd'hui. Elle les invite après l'émission à écouter, à méditer la chanson suivante « If Tomorrow Never Comes » de Roman Ketten. À bientôt, chers auditeurs et auditrices, pour une nouvelle randonnée culturelle. Merci et à très bientôt.
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0: À toutes et à tous, bonjour. C'est un nouveau rendez-vous de votre émission Parole à l'auditeur sur Canal FM, la nouvelle génération. Merci de nous faire confiance et bienvenue dans votre émission préférée Parole à l'auditeur. Dans un monde en perpétuelle évolution, certains sujets, même s'ils sont considérés comme des bombes à retardement, doivent être débattus. Nous devons en parler en prenant de la hauteur et en dépassionnant le débat. Ce sujet qui est sociétal aujourd'hui dans Parole à l'auditeur interroge la polygamie entre vice ou nécessité. Comment devient-on polygame? En quoi la polygamie est une nécessité ou un vice chez l'homme? À quel moment cela devient vice et dans quelle situation cela peut être une nécessité? Les auditeurs se prononcent sur le sujet, donnent leur point de vue à travers leurs commentaires et analyses. Nous les suivons.
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2: Pour moi, la polygamie n'est ni un vice ou une nécessité. Je pense que tout dépend de l'appréhension de tout un chacun. Pour quelqu'un qui n'a pas besoin de plusieurs femmes, ce serait un vice. Et un vice dans quel sens? Parce qu'il pense que s'il prend une deuxième femme, il aurait tous les problèmes du monde. Si aujourd'hui nous voyons les problèmes que la polygamie cause dans les foyers après le décès du monsieur, surtout sur le partage du patrimoine qu'il a laissé, nous pouvons dire que pour ces personnes-là, la polygamie est un vice. Mais pour une autre personne, c'est une nécessité, parce qu'il prend une femme, il se dit, bon voilà, en celle-là, je n'ai pas trouvé ce que je veux, il me faut une autre personne. Donc là, c'est une nécessité.
3: Je crois bien qu'au-delà d'une nécessité, c'est un besoin hein, pour les hommes. Les hommes, généralement, ne se satisferont pas d'une seule femme. Et avec les vices des femmes, généralement, les hommes ont tendance à sécuriser la paix du cœur en ayant quand même des situations de recours. Et donc, c'est ce qui justifie parfois la polygamie. Je ne sais pas si vous comprenez bien ce que je dis. Et donc, souvent, je lis sur les réseaux sociaux, je me rends compte que les gens disent que l'homme n'est jamais fidèle. Tu vois, l'homme ne peut jamais parce que sur le plan même physiologique, il y a besoin que l'homme ait plus d'une femme. Donc je crois que c'est un peu ça. Parfois c'est bien avec l'évolution de nos sociétés, c'est bien que c'est pas accepté sous d'autres yeux. Mais fondamentalement en Afrique, je pense que on est sortis tous de familles polygames et on en a payé aussi les prix. On en est conscient. Hein. Tu sais, avec la polygamie, les familles détruites, les enfants qui n'ont pas pu aboutir, des choses pas possibles. Mais généralement une polygamie consentante, je pense que c'est raisonnable pour les Africains.
4: Il y a des hommes qui, au départ, se disent qu'ils préfèrent ne vivre qu'avec une femme. Mais, chemin faisant, soit c'est de par le comportement de cette femme qui ne répondrait plus à ses attentes, lequel comportement pourrait le pousser dans les bras d'une autre alors qu'il n'aurait pas dans sa culture le fait de divorcer. Donc, l'ancienne sera là et il pourrait engager une relation avec une nouvelle. Ça peut être compris comme un vice aussi pour certains hommes, en ce sens qu'il a sa femme et peut-être au cours d'un voyage ou alors au service, il a flashé sur une autre et bon, de fil en aiguille, la relation allant, peut-être qu'il ne s'est pas dit au départ qu'il va en faire une autre épouse. Mais voulant manger le bonbon avec emballage, là, ce qui pourrait arriver, arrivera. Et soit c'est la femme qui voudra s'attacher à lui et n'ayant pas la poigne dure, il n'ira pas en faire une seconde épouse. Mais il y a aussi une troisième catégorie qui a la polygamie dans le sang, dans son ADN. Il se dit dès le départ que lui ne pourra pas se contenter d'une femme. Quand on va plus loin, sur le plan religieux, mais même sur le plan religieux, moi je trouve que c'est un alibi. C'est vrai que l'islam a permis à l'homme de prendre jusqu'à 4 femmes. Mais l'islam n'oblige pas à prendre plusieurs femmes. Donc quand certains veulent cacher leur vice, ils brandissent la religion pour justifier le fait d'avoir pris d'une femme. Mais à titre d'expérience personnelle, avoir une femme, c'est déjà un problème. En avoir deux et trois, c'est comme toi-même, tu décides de raccourcir ta durée de vie. Ce n'est pas guère, ce n'est pas facile de gérer une femme, d'en gérer deux, trois, quatre, à moins que tu sois un irresponsable assermenté ou alors un richissime qui pourra mettre toutes les femmes à leur aise. Seulement, dans aucun des cas, tu ne pourras aimer ces femmes de la même manière. Puisque toi-même, avec une femme et des enfants, tu n'arrives pas à aimer tous tes enfants de la même manière. À plus forte raison, différentes femmes, l'amour, ça variera toujours. Il faut analyser les circonstances les cas est statué.
5: Pour certains, et ça dépend aussi des milieux, être polygame, c'est à des fins économiques. En ce sens que on peut, de par ces plusieurs alliances, avoir beaucoup d'enfants, une descendance, une grande descendance. Dans les milieux ruraux, par exemple, avoir beaucoup d'enfants est une richesse, en ce sens que ça peut satisfaire les besoins économiques de la famille. Dans les temps anciens, avoir une grande descendance était une bénédiction. Aujourd'hui, vu les contraintes économiques, vu les difficultés que les gens éprouvent, être polygame n'est pas, ma foi, une bonne chose pour beaucoup de gens, en ce sens que on est dispersé. Certains même trouvent, il y a des sociologues même qui trouvent que quand on est polygame dans le contexte actuel, on ne saurait fructifier les fruits de son labeur. En ce sens que on est au four au moulin. Il faut satisfaire cette femme, il faut satisfaire les enfants de l'autre, ainsi de suite, ainsi de suite. Donc, en définitive, je trouve que la polygamie, il n'y a pas une réponse exhaustive à la question. Ça, c'est circonstanciel. Ça dépend de chacun, ça dépend du contexte. Si la polygamie peut apporter un plus à X, ça peut desservir Y. Donc, pour moi, avant toute chose, cette situation répond à un besoin. On peut prendre une première femme et ça peut ne pas marcher. Et là, ça peut vous amener à en prendre une seconde. Et si vous avez les moyens, ça peut vous amener à prendre une troisième, etc., etc. Oui, selon les circonstances.
6: Vous savez, d'abord, je crois que quand on parle de la polygamie, ça relève d'une certaine cause. Peut-être que c'est des incompréhensions, des mésententes dans le foyer qui amènent certains hommes à aller justement s'approprier, justement, ou aller vers cet état de choses. Vous voyez, c'est un état de choses. Et voilà, il est fatigué de la dame à la maison. Il préfère aller en chercher une autre pour pouvoir être mieux dans sa tête, être à l'aise, être zen. Parce qu'il y a trop de problèmes à la maison. De la même manière qu'une autre personne qui n'a pas de problème à la maison, mais qui se dit, j'ai une femme, je veux pas embrasser la bureaucratie, je veux pas mener une vie de débauche comme on dit. Je préfère en avoir une autre pour pouvoir épauler la première qui est déjà à la maison. Et donc ça me permet de me contenir, ça me permet de me relaxer, ça me permet d'être zen. Et donc, comme on dit, c'est relatif. La polygamie, est-ce un vice ou un besoin? Un vice dans la mesure où, quand vous n'avez pas de moyens, mais vous voulez faire comme les autres, ou parce que vous voyez peut-être d'autres personnes qui, disons, s'offrent deux ou trois femmes, vous voulez faire de la même manière que ces personnes. Vous n'avez pas de moyens, vous risquez de tomber dans un groove, comme on dit. Donc, vous n'avez pas de moyens, ne vous faites pas le suivisme. Et donc, la polygamie serait un besoin quand peut-être tout à fait il y a peut-être des mésententes à la maison, des incompréhensions pour pallier à ces petits soucis. Voilà, je préfère aller prendre une autre femme. Mais je dis, c'est relatif et moi, en tout état de cause, je dis, la monogamie serait toujours la meilleure des solutions. Même qu'il y a des problèmes dans les foyers, il faut trouver des solutions à ces problèmes. Parce que nous avons aujourd'hui des enfants et il faut pas quand même essayer de mettre des divergences au sein de notre foyer. Et donc, nous avons des enfants, nous avons une femme et quels que soient les problèmes, il faut toujours trouver des solutions à ces problèmes. Et chaque problème a une solution.
5: Même si aujourd'hui, le constat établit que les femmes dépassent en nombre les hommes, est-ce que c'est tout le monde qui peut se marier? C'est la question aussi. Donc, je pense que on peut, oui, le meilleur des cas, c'est de se marier, avoir une descendance. De même, est-ce que, je me pose la question, est-ce que c'est tout le monde qui est appelé à se marier? Je ne pense pas que ce soit les hommes ou les femmes. Se marier et souffrir au foyer ne saurait être une réponse juste. Si on veut aspirer au bonheur, il faut qu'on trouve l'âme sœur, qu'on soit homme ou femme, qu'on trouve l'âme sœur. Et je peux aussi dire que le mieux pour l'homme moderne, c'est la monogamie, à mon sens. Mais qu'à cela ne tienne, si on épouse une femme et on n'est pas heureux, parce que le bonheur aussi ne saurait être quantifié matériellement. Non, on peut avoir une vie modeste, mais être heureux en famille avec sa femme. De même, on peut être un homme opulent, mais ne pas être heureux. Mais quoi qu'il en soit, ce qu'on peut retenir, c'est que pour être polygame aujourd'hui, n'est pas polygame qui le veut, il faut avoir les moyens.
6: Je me rappelle en 2011, selon les statistiques, je crois qu'un homme pourra peut-être en prendre jusqu'à 19 femmes en 2011. Je ne sais pas, on continue pas à faire naître justement des filles. Nous sommes aujourd'hui, je parle de 2011, nous sommes aujourd'hui en 2025. Je crois que la statistique serait justement à la hausse. Et aujourd'hui, on ne saurait quantifier, comme on dit, cet état de choses. Aujourd'hui, je crois que la chose la plus importante, c'est la paix du cœur. La paix du cœur, parce que quand vous êtes dans un foyer, vous êtes marié, eh bien, qu'il y a des moyens et qu'il n'y a pas de la compréhension entre vous. Il n'y a pas, disons, des divergences. Il n'y a pas, quand on demande à la femme, par exemple, de se soumettre, la soumission de la femme. Et ce qu'il ne permet pas à l'homme de pouvoir mettre la main sur la femme. Quand pas de soumission, c'est véritablement que la femme soit soumise et que l'homme aussi comprenne, il a des moyens justement pour justement conduire son foyer. Et donc aujourd'hui, je crois que les femmes, elles sont un peu plus que les hommes, mais ça ne vous amène pas justement à aller disons dans une vie de bébauche. Aujourd'hui, je crois pertinemment que c'est vrai, les femmes sont plus nombreuses que les hommes, mais c'est pas une fin en soi pour l'homme de pouvoir avoir 2, 3, 4, 5 femmes. Il faut avoir les moyens pour le faire. Ne cherche pas 2, 3, 4 femmes qui veut. Il faut avoir les moyens pour justement embrasser cet état de choses. Donc aujourd'hui, moi je parle plus de la paix du cœur. Je passe des moyens, certes, mais tu peux avoir des moyens et ne pas avoir la paix du cœur. La paix du cœur n'est pas assujettie justement à avoir assez de moyens. Non, la paix du cœur, c'est d'abord l'entente dans le foyer, la compréhension, quel que soit le problème. Trouver toujours des solutions à ces problèmes et avancer, quelle que soit la petitesse des moyens que vous avez, vous comprendre, essayez toujours de vous comprendre, quel que soit le problème, et de trouver toujours des solutions à ces problèmes-là. À chaque problème, sa solution.
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7: Je vois que la polygamie, c'est un besoin. Pourquoi je dis que c'est un besoin? Si la femme qui est au foyer, selon ce que le garçon veut, et que c'est le contraire, le garçon est obligé d'aller dehors pour trouver quelqu'une qui peut écouter sa voix. Donc, selon moi, ça. C'est-à-dire, toi, homme, tu dis un, et la femme dit deux. Bon, exemple, moi, je dis, je ne mange pas glutamate. Et toi, femme, tu me demandes, est-ce dehors ou bien ce que je paie au marché, je sais qu'il y a glutamate, il n'y a pas glutamate dedans. Mais je dis, chez moi, c'est ce que moi je veux. Je ne veux pas glutamate. Donc, toi, tu m'obliges à faire selon ta volonté. Donc, si ça continue, qu'est-ce que je vais faire? Je suis obligé de sortir chercher. C'est ça qui pousse l'homme à être polygame, à devenir polygame. Ça, ce n'est pas de sa volonté, mais c'est une obligation.
8: La question est un peu complexe, mais tout d'abord, l'homme a ce qu'on appelle la convoitise. C'est-à-dire, l'homme ne peut s'arrêter à une femme, une seule femme, je veux dire. Mais nous devons aussi savoir que l'amour, le cœur doit aimer quand même une personne. On ne partage pas l'amour. Donc, le sujet de la polygamie peut intervenir, peut-être s'il y a malentendu dans un foyer, entre l'homme et sa femme, il y a problème. Bon, si ça ne peut pas aboutir facilement au divorce, là, l'homme envisagerait la polygamie. Et pour seconder cette dernière-là, qui joue peut-être au caprice à la maison. Donc, la polygamie vient parfois comme un cas de nécessité. C'est pas forcément l'homme qui veut, mais pour avoir un foyer stable, un foyer de paix, il faut peut-être envisager une autre femme qui saurait lui comprendre et vivre ensemble si la première ne veut pas. L'homme convoite tellement que, bon, c'est un sujet, c'est-à-dire, l'homme m'est accusé. Là où moi-même je suis, j'ai l'esprit de convoitise en moi, mais quelque part, je dois prendre ma responsabilité et dire non, mon cœur c'est pour aimer une femme. Bon, peut-être des maîtresses, oui, il n'y a pas de problème, mais au foyer, le foyer c'est autre chose. Le foyer c'est deux personnes. Donc, aimer celle avec qui tu as à la maison.
9: Moi, je peux dire que la polygamie, c'est un vice. C'est un vice parce qu'on ne peut pas dire que la polygamie, c'est un besoin parce qu'on ne peut pas être en joie pour avoir beaucoup de femmes. Le temps passé est différent de ce nouveau temps où nous sommes actuellement. Nos grands-parents, bien nos parents, ils ont failli, c'est ont fait l'erreur parce qu'ils avaient l'argent dans le temps. Donc, ils ont eu beaucoup de femmes pour avoir beaucoup d'enfants. Et ça crée des problèmes. Voilà, l'héritage, les problèmes d'héritage et tout ça, là, ça crée de ça. Mais aujourd'hui, avec la cherté de la vie, ce que nous vivons aujourd'hui, on jeûne. Qui va encore se marier à plusieurs femmes, voilà, peut-être pour lui, Je ne sais pas comment le qualifier. C'est les consciences. Voilà. C'est plutôt un vice, c'est pas un besoin. Puisque pour certains, par exemple chez les musulmans, pour eux, voilà, c'est la religion. C'est une obligation. Donc, du coup, ils doivent se marier à plusieurs femmes. Même trois, voire deux, trois. Voilà. Même moi, je pense que la polygamie, c'est pas une bonne chose. Voilà.
10: Pour moi, c'est un vice. Un vice. Parce que on ne peut pas, on n'aime qu'une seule personne. Le cœur n'aime qu'une seule personne. Donc, dire que tu aimes deux personnes, trois personnes jusqu'à ce que tu les épouses, c'est un vice. C'est une très mauvaise chose. Comme on l'a dit, les musulmans chez eux, c'est une obligation. Mais il y a des musulmans qui se marient à une seule femme. Voilà. Donc, en plus, aujourd'hui, la vie est chère. Tu te maries à deux, trois personnes, tu trouveras où l'argent pour les nourrir? Ça peut-être va te pousser à aller peut-être voler, on va dire, faire des choses qui ne sont pas bonnes pour pouvoir trouver l'argent. Parce qu'aujourd'hui, c'est difficile. Donc, pour moi, la polygamie, c'est une mauvaise chose. C'est les hommes qui disent que c'est un besoin, que c'est la nature de l'homme. Ce sont, vous allez m'excuser, ce sont des bandits. Pour occuper une femme, déjà pour se marier une femme, il faut l'aimer. Quand tu ne l'aimes pas, pour moi, c'est ça. Quand tu ne l'aimes pas, pourquoi l'épouser? C'est pas parce qu'elles sont beaucoup qu'il faut bon, dire que si on ne les marie pas. Est-ce que quand une femme qu'on ne marie pas, est-ce qu'elle meurt? Elle ne meurt pas, elle vit.
11: Il faut pouvoir se situer dans le contexte, en fait, des époques et de notre espace. Vous savez, dans les anciens temps, si je peux m'exprimer ainsi, la polygamie était vue comme un prestige. Un homme qui a plusieurs femmes est une personne qui a une capacité financière, est une manière pour lui de démontrer qu'il est capable. Et il faut reconnaître que nos coutumes en Afrique, nos réalités, permettent quand même qu'un homme puisse avoir plusieurs femmes. Ce n'est pas encore remarqué comme, ou bien perçu comme un vice. Quand vous êtes polygame, dans nos coutumes africaines, c'est dans l'ordre normal des choses. Mais il faut reconnaître également que depuis au moins 8 décennies depuis les années 1950 ou bien même déjà 1900 avec l'avènement des religions. Nous avons le christianisme qui est arrivé en Afrique. Le christianisme, avec l'enseignement de Christ, recommande que l'homme ait une femme. Vous voyez un peu. Et quand vous replacez la polygamie dans le contexte religieux, vous comprenez alors que la polygamie est condamnable. Si bien sûr dans l'ancienne alliance, la polygamie a été permise, nous avons l'histoire d'Abraham, David et les autres, les patriarches qui avaient plusieurs épouses, avec l'enseignement de Christ aujourd'hui, Christ nous recommande vraiment qu'un homme ait une femme. Et dans ce contexte, on peut dire que la polygamie est un vice. Voilà, bon, maintenant à chacun de voir qu'il arrange. Mais moi je dis, pour en revenir à nos réalités aujourd'hui, un homme avec plusieurs femmes, ma foi, c'est compliqué. Vous voyez que la vie devient de plus en plus dure. Avant, on avait plusieurs femmes pour avoir plusieurs enfants et les cultiver. Mais aujourd'hui, les métiers ont changé. Nous avons plusieurs secteurs. On n'est plus au secteur primaire. Je crois que ça ne sert à rien de se fatiguer à avoir plusieurs femmes. Ayez une femme, chérissez-la, donnez-lui ce dont elle a besoin. Et elle va vous combler. Et je crois qu'avec une seule femme, un homme peut être comblé. Vous savez, c'est une théorie qui a le vent en poupe. Les gens disent, mais avec le nombre de femmes qu'il y a, si un homme prend une seule femme, est-ce que les autres femmes, comment elles vont se débrouiller? Mais moi, je dis ceci. C'est pas l'homme qui a créé la femme. C'est Dieu qui permet la multiplication des individus avec la proportion de femmes et d'hommes. Laissons Dieu gérer son cas. C'est pas à nous, les hommes, de nous mettre à la place de Dieu pour gérer ce cas. Parce que c'est vrai qu'il y a plusieurs femmes, mais également quand vous observez, c'est vrai qu'il y a plusieurs femmes. Mais moi, je dis que toutes les femmes qui savent bien se comporter, qui ont les valeurs qu'il faut, vont trouver un mari. Aucun homme ne peut voir une femme avec de bonnes valeurs et la rejeter. Quand vous observez aujourd'hui, plusieurs femmes que nous avons, n'ont pas de bonnes valeurs. Comment vous avez une femme qui est impolie vis-à-vis de vous? Ben, cette femme ne peut pas faire le foyer. Quand le monsieur dit A, la femme dit B, C, D, jusqu'à Z, mais le foyer ne peut pas marcher. Elles seront nombreuses, je suis désolé. Mais il va falloir aussi que les femmes essaient de se réaliser et avoir des valeurs dignes de ce nom et elles trouveront chacune un mari.
12: À cette question, j'ai tendance à voir sur plusieurs plans. Parce que la polygamie suppose que c'est avoir plusieurs, comme vous parlez d'un homme, c'est avoir plusieurs femmes. Mais je trouve que ça a une connotation plus culturelle dans nos sociétés. Et donc, comme vous parlez d'un fait social ou bien sociétal, je pense que c'est vraiment un fait sociétal. Parce que si la société nous transmet la polygamie, c'est facile que nous puissions considérer ça comme normal. Donc, le constat est que la plus grande partie des hommes dont les familles de provenance ont été polygames ont vraiment la tendance à être polygames sans même se rendre compte. Je dis quoi? Parce que ça semble être un héritage qu'on n'a même pas pensé. Et en tout normal, parce que bon, voilà quoi. Maintenant, si on revient à l'homme lui-même qui a tendance à avoir plusieurs femmes. Ça aussi, c'est un autre besoin. Un autre besoin qu'il n'a pas encore comblé. Maintenant, pourquoi il n'a pas comblé son besoin qui l'amène à regarder encore autre femme ailleurs? C'est que ailleurs, c'est un complexe. Quelque part aussi, lui-même, ce besoin-là peut être intrinsèque à lui, de telle sorte que ce qui fait qu'il ne trouve pas la satisfaction, il n'a pas encore cherché lui-même à résoudre ce problème-là. Donc, il va toujours penser que c'est une seconde épouse ou bien une troisième qui va pouvoir satisfaire son besoin-là. Alors que quand la deuxième sera là, il trouvera encore à continuer à chercher ailleurs. Donc, ce n'est pas la polygamie-là qui doit résoudre son problème. Il a un problème intrinsèque qu'il n'a pas encore mis de doigt dessus. Donc, il doit regarder cela. Donc, quelque part, je trouve que c'est un besoin, mais c'est un besoin, mais c'est lié à sa personnalité. Dès qu'il pourra trouver ce besoin et chercher à comment pouvoir le combler, il verra qu'il n'aura vraiment pas envie d'avoir plusieurs femmes.
13: Pour moi, pour parler de polygamie, d'abord, on a besoin d'avoir plusieurs femmes. Vous savez, nous sommes des hommes. Aucun homme ne peut dire qu'il est parfait. Je peux avoir ma femme à la maison, avoir une, deux copines dehors. Mais quand je veux parler de polygamie, ça veut dire que je suis prêt à prendre une deuxième femme ou une troisième femme. Et j'ai les moyens pour les supporter. Une femme, peut-être que tu peux la prendre, elle a eu déjà des enfants. Elle veut seulement être gérée par un homme, elle n'a plus besoin d'enfants. Vous vous entendez et vous vous comprenez là-dessus. Mais il y a d'autres, quand tu la prends une fois, ça pensée à ce monsieur, il vit bien, il m'aide, il me fait tout, je veux lui faire un enfant. Là, nous entrons dans la polygamie. Moi, je trouve que la polygamie n'est pas un besoin pour l'homme, mais là où l'homme décide d'être polygame, il trouve que c'est une nécessité pour lui. C'est pas un vice. La polygamie n'est pas un vice. Vous pouvez avoir une femme bien traitée à la maison, avoir vos copines dehors. Pour moi, quand l'homme décide d'être polygame, c'est parce qu'il se sent dans le besoin d'être polygame et il est prêt à gérer la polygamie. Vous pouvez avoir une femme à la maison qui ne vous satisfait pas. Vous pouvez avoir une femme à la maison qui ne vous fait pas tout ce que vous voulez. Vous pouvez avoir une femme à la maison qui tout le temps c'est des problèmes. Vous vous dites, ah, si je prends une deuxième femme de l'autre côté, au moins j'arrive à me soulager. Mon esprit se repose là et ça vous pousse. Mais vous savez, la vie que nous vivons maintenant avec la situation, je peux dire la situation économique que nous vivons au Togo aujourd'hui, je ne peux pas conseiller un homme d'aller dans cette histoire de polygamie. Tu as une copine, de temps en temps tu lui fais les petits besoins que tu peux et gère ta maison comme tu peux gérer.
0: Nous voici arrivés, monsieur Zedam, amis fidèles, auditeurs et auditrices, à la fin de ce numéro de Parole à l'auditeur de cette semaine. Ça a été un plaisir de vous savoir à l'écoute de votre émission Parole à l'auditeur. Retrouvez-nous la semaine prochaine sur la même fréquence avec un autre numéro. Michel Tomega a assuré la mise en onde technique et au micro, je suis Yves Dessous-Leblanc. Bonne suite de programme sur Canal FM et à très bientôt.

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